0: Royaume et les deux camps se répondent désormais par des frappes. Pour l'envoyé spécial de l'ONU au Yémen, jamais depuis 2022, le risque d'embrasement n'avait été aussi élevé.
1: Il est tout à fait clair que le Yémen, aujourd'hui, c'est un pays qui est vraiment au bord d'un retour à une guerre à grande échelle. Là, bien entendu, on rentre dans un mode d'escalade. Elle est dangereuse. Et ces attaques doivent cesser.
0: Éviter cet engrenage, c'est désormais la priorité de l'envoyé spécial de l'ONU au Yémen. Les discussions avec les différentes parties sont difficiles, concède-t-il, mais elles se poursuivent.
2: Nicolas Feldman. L'Iran qui refuse tout accord avec les États-Unis dans la guerre qui les oppose au Moyen-Orient tant que toutes ces conditions ne sont pas respectées. Téhéran demande entre autres la levée des sanctions américaines ou encore le remboursement des pertes engendrées par la guerre depuis février. Le détroit d'Ormuz restera donc fermé, même si Téhéran a affirmé mener des discussions avec Oman pour établir un chemin dans le passage stratégique. La République islamique qui a aussi démenti les propos de Donald Trump, qui assurait la semaine dernière que des pourparlers étaient en cours entre l'Iran et les États-Unis. Également sur la deuxième phase du plan pour Gaza proposé par les États-Unis. Benjamin Netanyahou s'est exprimé ce dimanche, rejetant le projet du Conseil pour la paix qui prévoit le désarmement progressif du Hamas et le retrait de l'armée israélienne. Le mouvement palestinien avait accepté la feuille de route proposée par Washington, mais Israël ne quittera pas l'enclave tant que le Hamas n'est pas totalement désarmé, a dit le Premier ministre israélien dimanche.
3: Quand je parle de désarmer le Hamas, je parle des armes lourdes, des armes moins lourdes et des armes légères, toutes les armes. Et nous parlons de vrai désarmement, pas d'un désarmement fictif. Nous parlons de ce problème avec les Américains, ils ont des idées. Certaines nous conviennent, d'autres ne nous conviennent pas. Nous savons comment faire face à ces choses. Nous l'avons prouvé par le passé, nous le prouvons encore aujourd'hui. J'apprécie énormément le président Trump, j'apprécie énormément le partenariat historique avec les États-Unis.
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2: Aux environs de 8 heures, selon le témoignage de cet habitant de la ville. Peu après, le calme est revenu dans la localité et les populations vaguent librement à leurs occupations aujourd'hui.
5: Il était vers 5 heures du matin, les gens se préparaient pour aller à la mosquée. C'est à ce moment-là que nous avons entendu des tirs d'armes. Ces tirs étaient vraiment nourris et sans arrêt. Ils ont continué jusqu'à 6 heures du matin et c'est à 7 heures que les tirs ont cessé. J'ai remarqué que les combats ont eu lieu entre 200 et 300 mètres du camp. Plusieurs terroristes ont été tués par des militaires, mais d'autres ont fui. Certains se sont même cachés dans des maisons et d'autres sont partis dans la forêt. À 8 heures, les militaires nous ont demandé de rester cachés dans nos maisons. C'est entre 12 et 13 heures qu'ils nous ont demandé de retourner à nos occupations. La situation est maintenant rentrée dans l'ordre et les gens circulent librement.
2: Le témoignage d'un habitant de Sens pour RFI.
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2: Hypocrisie et trahison. En France, l'association de police judiciaire fustige l'attitude du ministre de la Justice. Gérald Darmanin a écrit à son homologue de l'Intérieur, en charge de la police, une note fin juillet révélée par le journal Le Monde, dans laquelle il pointe du doigt les manquements des forces de l'ordre en matière de violence sexuelle sur mineurs. Depuis l'affaire Liana, jeune fille violée et tuée par un homme connu de la justice, les parquets ont fait remonter des milliers de cas de dossiers fantômes. Ces affaires signalées à la police mais non transmise à la justice. C'est une première en France. Un préjudice d'anxiété a été reconnu par la justice dans une affaire de violence sexiste et sexuelle. Après une tentative de viol en 2002 par Dino Scala, surnommé le violeur de la Sambre, qui a sévi entre 1980 et 2018 dans le nord du pays, une de ses victimes a vécu 16 ans dans la crainte de le recroiser. Son anxiété, alimentée par la couverture médiatique des 54

0: crime et délit sexuel de l'agresseur a été reconnu comme un risque élevé de développer une pathologie grave. Marine Keo.
1: En 2002, Dino Scala a tenté de violer la cliente de Maître Soual. La victime n'a connu son identité que 16 ans plus tard lorsqu'il a été interpellé. Une attente qui lui a laissé des troubles psychiques durables.
2: Elle était en hypervigilance avec la nécessité pour son mari de l'accompagner sur son lieu de travail. Aussi des sursauts quand le téléphone sonnait, des sursauts quand son mari arrivait derrière elle. Tout cela était lié à un fait. Pendant 16 ans, Dino Scala n'avait ni nom ni visage.
1: Une telle anxiété n'avait jamais été reconnue en droit français. Alors pour défendre sa cliente, Maître Soual s'est appuyé sur les victimes de l'amiante. Être exposé à un danger permanent peut rendre malade. Et appliqué au cas de sa cliente, la cour d'appel a reconnu le préjudice d'anxiété.
2: C'est une grande avancée pour le droit des victimes. Je trouve que ça dénote aussi une certaine forme d'évolution sociétale.
1: Si l'avancée juridique est notable, pas de quoi ouvrir la voie pour toutes les victimes de violences sexistes et sexuelles. Pour être reconnue victime du préjudice d'anxiété, il faut que l'agresseur ait commis plusieurs crimes et qu'il soit resté longtemps non identifié. Des critères qui pourront être sollicités selon l'avocat pour la défense des autres victimes du violeur de la Sambre.
0: Marine Keo. La France marquée par des incendies dans la Drôme au sud-est, le feu s'étend, 370 hectares brûlés en une semaine. Plus à l'ouest, en Lozère, les flammes ont parcouru 153 hectares en quelques heures. Au Canada, énorme incendie en cours dans la région de Colombie-Britannique à l'ouest du pays. 20 000 personnes ont été évacuées hier, 10 000 hectares déjà parcourus et 102 feux de forêt actifs selon les pompiers, des flammes attisées par des vents violents. Du sport, avec l'inquiétude du numéro 1 mondial de tennis, Yannick Sinner a dû déclarer forfait pour les Masters 1000 de Cincinnati après une blessure au genou, un abandon à moins d'un mois de l'US Open. Le joueur italien est donc incertain alors que le tournoi du Grand Chelem démarre le 30 août. Et puis du football, Lucas Digne sera de retour au Paris Saint-Germain. Il retrouve son ancien club, le latéral français, signe pour 3 saisons. Il quitte donc la première ligue où il évoluait à Aston Villa. RFI, c'est la fin de cette édition.
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1: Bonjour à toutes et à tous, bienvenue dans cette émission de RFI où l'on prend le temps de rencontrer des stylistes, designers, grands couturiers et artisans d'art. Mode dit élégance, passion, collection, fashion week, haute couture parisienne. Mais la mode n'a pas de frontières, elle est intemporelle et nous allons en parler avec notre invité Iman Aïssi. Bonjour Iman.
2: Bonjour Maria.
1: Vous êtes danseur, mannequin, écrivain et grand couturier. Originaire du Cameroun, vous faites dialoguer les cultures africaines et la haute couture dans vos collections. Comment votre parcours de danseur et de mannequin a-t-il influencé votre regard sur le vêtement?
2: Ça s'est enchaîné naturellement, la danse, le mannequinat, par ma maman, qui nous a quittés il n'y a pas très longtemps, première Miss Indépendance au Cameroun. Le corps et la danse, je crois que ça va de pair. On bouge. Quand on bouge avec une étoffe, il y a une chorégraphie qui se met en place. L'art du corps et la matière, les deux se racontent. Je crois qu'il y a beaucoup de choses qui peuvent se passer par là, surtout quand on connaît l'expression corporelle et qu'on le maîtrise en tant que danseur. Donc pour moi, ça a été qu'un chemin pour pouvoir enchaîner vers la couture. Mais j'avoue que je suis un autodidacte de la couture, de la mode. Et les choses se sont faites tout seules en observant ma maman, ma première muse à la maison, parce qu'elle était quand même d'une élégance inouïe. Donc merci maman. Elle voyageait beaucoup à l'époque. Elle était hôtesse de l'air pour Air France, Air Afrique et Air Cameroun. Donc, elle ramenait les magazines pleins de beaux vêtements. Donc tout ça, ça m'a ébloui.
1: Et est-ce qu'il y a eu une rencontre qui a fait basculer votre vie?
2: J'ai vu des rencontres intéressantes. J'adorais quand je parlais avec Paco Rabanne. Paco Rabanne, parfois, on se croisait au café Beaubourg. À l'époque, il s'asseyait dans un coin, il prenait son café. Quand j'ai passé, il m'arrêtait pour lui dire bonjour, il me parlait de la couture, tout ça. Au final, il me parlait de l'espace, les étoiles et tout. C'est un personnage. Parler avec des grands seigneurs de la mode comme ça, c'est pas tous les jours. C'est quand même, il faut avoir la chance de pouvoir dialoguer avec eux. Et aussi Katusha, le grand top modèle. Katusha, ça a été un ami incroyable, une autre sœur de ma famille. Elle était égérie importante pour Yves Saint Laurent, pour beaucoup de maisons. Et elle était incroyable. Quand Katusha apparaissait, elle avait un aura incroyable. Quand elle apparaît, je vois les gens prendre les crayons pour dessiner. L'inspiration jusqu'à ce point. Quand on la voit paraître, la manière qu'elle va se déplacer, c'était graphique, elle était spectaculaire. Donc Katusha m'a beaucoup impressionné. En même temps, nous sommes devenus très très proches. C'était vraiment une amie très proche. Il y en a eu d'autres aussi, d'autres rencontres et tout ça. Mais bon, il y a certaines rencontres qui sont beaucoup plus que d'autres et les relations sont différentes aussi.
1: Vos collections font désormais partie de l'histoire de la mode. Elles ont été présentées dans l'exposition Africa Fashion au Quai Branly, mais aussi dans From Africa to the World à Atlanta. Qu'est-ce que cette reconnaissance a changé pour vous et pour la perception de la mode africaine sur la scène internationale?
2: Ça a changé le regard, le sérieux et la considération. Parce que être représenté dans le musée, c'est pas tout le monde. Beaucoup travaillent très dur et très longtemps toute leur vie. Ils finissent par disparaître. Ils n'ont même pas une robe qui fait son entrée dans un musée dans le monde. Alors que moi là, j'ai travaillé dur pour ça et j'ai la chance de voir que j'ai pu compter plus d'une douzaine de robes aujourd'hui qui sont casées dans les musées importants. La dernière robe qui vient de faire son entrée au Palais Galliera à Paris, ce qui est énorme pour moi. Merci Palais Galliera, merci tous ces musées.
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2: Au fur et à mesure aussi, les choses se sont mises en place. Petit à petit, le sérieux s'est imposé. Parce que j'ai lâché pas. Chaque saison, j'étais présent. Chaque saison, j'étais présent. Et ce qui était rare pour les designers noirs. Et ça apparaissait, ça disparaissait. Les gens n'étaient pas... ils n'étaient pas réguliers, même cohérents. Et ça me manquait énormément. Donc, à partir de mon premier défilé à Paris, 93, jusqu'à nos jours, aujourd'hui, la date d'aujourd'hui, j'ai jamais manqué de date.
1: Votre marque de fabrique, ce sont les tissus africains traditionnels, mais aussi le coton japonais, les soies italiennes, les dentelles de Calais. Comment faites-vous dialoguer ces matières qui viennent de différents continents ?
2: C'est un dialogue qui a droit à être et qui est important de mettre en place. Parce que aussi, la matière africaine a beaucoup de problèmes et un manque de sérieux aux yeux des autres. Donc c'est à nous-mêmes les Africains de pouvoir faire la démarche de comprendre déjà nos matières, de respecter, de raconter l'histoire d'où ça vient nos matières des différents pays africains et comment on peut les utiliser, qu'est-ce qui est possible de faire. Mais c'est aussi à nos, peut-être les politiques ou nos États, des formes d'histoire pour pouvoir accompagner le savoir-faire de chaque pays là où il y a de la matière à montrer.
1: Que ce soit un patrimoine textile vivant.
2: Merci pour le mot, les patrimoines des textiles. Parce que quand on parle des tissus africains, l'Afrique a énormément du patrimoine textile qui existe. Mais c'est aux Africains eux-mêmes de le mettre en valeur. C'est ce qu'ils essaient de faire. Quand je veux utiliser un bogolan, je veux raconter l'histoire et qui sont derrière le bogolan. Et je vais l'utiliser de façon très glamour pour montrer que le bogolan peut avoir sa place dans le domaine du luxe. Si tu utilises un kente du Ghana ou une tunerie du pays Bamoun au Cameroun, et c'est pareil pour montrer qu'il y a la possibilité, mais c'est à nous de comprendre le fonctionnement du luxe, de la mode, parce que le monde ne nous attend pas. C'est à nous aussi de comprendre comment le monde fonctionne, le luxe fonctionne. Si on est prêt, on va se mélanger. Nous, les gens l'attendent aussi que ça. Ça sert à rien de rester à l'écart et pour dire que non, ils veulent pas de nous, ils sont racistes ou quoi que ce soit. Bien sûr que tout ça, ça peut exister. Mais il faut pas se mettre non plus nous-mêmes les barrières. Il faut faire le premier pas et former nos gens, éduquer nos gens et donner la possibilité qu'on peut faire des choses pour se mélanger au monde. Le monde aujourd'hui se mélange.
1: Alors il y a 54 pays en Afrique et peut-être autant ou plus de traditions textiles. Comment vous organisez-vous dans vos recherches avec les artisans ou les tisserands ?
2: Alors, c'est d'abord de bouche à oreille. Je fais beaucoup de recherches aussi par même les musées, les livres, tout ça, de bouche à oreille. Je voyage beaucoup. Et quand j'ai trouvé des choses qui m'intéressent, j'ai fait des déplacements aussi. Et parfois, c'est pas évident parce qu'il y a beaucoup des inconvénients. Les gens ne comprennent pas tout de suite ce que je veux. J'apprends aussi avec les artisans, certains artisans, parce que quand j'arrive sur place, je connais pas leur manière de travailler. Il y a beaucoup de choses qu'ils veulent découvrir. Les tissages à l'ancienne, les broderies, tout un tas de trucs dont j'ai besoin de voir. Aussi, je vois et j'ai fait la sélection de ce qui m'intéresse. Après, moi aussi, je vais les montrer ce que j'ai besoin et jusqu'où je veux aller et la qualité, donc la finesse. Je suis exigeant sur ça. La finesse, c'est les bonnes finitions, choisir aussi les bonnes matières, les bons fils qui ne polluent pas, si c'est possible, et c'est que c'est pas évident. Donc, c'est un échange qui enrichit moi et eux. Mais parfois, même pour choisir les couleurs, dans certaines cultures, quand on dit « je veux le violet », ils ne comprennent pas que c'est le violet, ils vont te montrer peut-être du bleu ou du orange. Il faut parler à répétitif, essayer de faire comprendre tout ça sans critiquer qui que ce soit. Les cultures sont différentes, les perceptions sont différentes, les compréhensions sont différentes, mais ce qui est important, c'est d'essayer d'amener les gens à comprendre la chose en elle-même. Qu'est-ce qu'on peut faire ensemble et comprendre les mots, les gestes. Les gestes qui sont comme une danse, comme une chorégraphie. Le gestuel, si on ne comprend pas les mots, on va parler avec le gestuel. Moi, je suis quelqu'un qui est très imagé, je parle avec des images, je parle aussi avec le gestuel, j'ai été danseur. Donc quand on a du mal, une langue qu'on ne maîtrise pas, qu'on ne comprend pas, même le français, quand je parle français, j'ai fait les fautes, je les assume. Et j'adore parler français, même s'il y a des fautes, j'adore ça. Donc je crois que quand on ne comprend pas une langue qu'on ne maîtrise pas, il faut observer le gestuel de l'être humain, même le regard, les mimiques du visage. Et Dieu nous a donné tout ça. Pourquoi ? Parce que le corps humain, c'est un art, c'est une œuvre d'art vivant. C'est souvent beaucoup de plein de petites matières, les dessins, les étoffes, les formes d'objets différents. Même par rapport aussi, avant de voyager, j'ai fait des petites enquêtes sur Internet. Et donc, j'ai cherché des images qui sont proches à leur culture, à eux, et ce qu'ils ont l'habitude de faire. Donc, j'apporte plein de choses qu'on met sur la table. Et on va essayer de parler. On va établir une discussion en fonction de tout ça. Et d'autres idées qui vont m'apparaître dans la tête et que je vais imposer. Et là, je joue vraiment le rôle du grand sorcier. J'ai des vies incroyables. Quand je prends la parole et que j'envoûte les gens ne me reconnaissent pas.
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1: Revenons à votre parcours dans la haute couture. En 2020, vous rejoignez le club très fermé de la haute couture à Paris en tant que premier styliste d'Afrique subsaharienne. Comment défendez-vous le patrimoine textile africain tout en vous inscrivant dans la tradition de la haute couture française ?
2: Un grand honneur. Un grand honneur. Déjà, merci à la Fédération de la haute couture parisienne et française. Ma fierté, c'est que cette porte a été ouverte. Ça veut dire que les choses avancent, les choses évoluent. Aujourd'hui, le monde du luxe nous regarde, le monde entier nous regarde parce que c'est une immense messe du luxe que le monde entier attend. Et que je puisse avoir accès à ça pour présenter mes collections. Et c'est l'occasion aussi de pouvoir dialoguer et montrer la matière africaine. Donc à chaque fois, j'ai fait des sélections. Cette fois-ci, j'ai montré, par exemple, les métiers de perlage des Pays-Bas. Il y avait un joli corsage avec des petites fleurs couleur orange. Ça vient des Pays-Bas. Et ça peut être l'étoile de coton tout simple qui vient d'un pays africain que je veux les rendre leur lettre de noblesse avec des volumes incroyables. Parfois, j'adore partir avec du basique, neutre, sans mettre les artifices, des choses qui brillent. Mais qu'est-ce que j'ai fait avec ces matières brutes pour pouvoir éblouir les gens qu'avec de la matière brute? Parfois, ça, c'est pas évident. La tradition des drapés, on a le côté la Grèce antique, il y a le côté romain, il y a le côté aussi l'Afrique, les deux Afriques, l'Afrique Égypte et l'autre Afrique aussi. L'Afrique d'aujourd'hui, que les mamans congolaises, les camerounaises, ils ont leur manière de tâcher les pagnes, tout ça. Et après, c'est les détails. Il faut savoir regarder dans les détails.
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2: Qui détiennent ces étoffes. Donc pour moi, c'est un honneur que les tissus africains puissent avoir accès à ce podium de luxe international. Donc à chaque fois, quand je peux, je le fais et je le ferai toujours. Je les mélange, je ne fais pas que ça, je les mélange avec d'autres tissus des pays occidentaux. Ça peut être aussi l'Amérique, l'Asie et autres. Tous les tissus qui me parlent, je fonctionne avec.
1: Le raffia est devenu votre signature. Vous aimez le travailler d'une manière brute, le colorer. Qu'est-ce que vous essayez de préserver ou au contraire de réinventer dans vos collections avec le raffia?
2: Déjà, la préservation du raffia, je veux que le raffia garde son aisance mystique. L'aisance mystique qui l'appartient, qui rend le raffia assez c'est noble et en même temps très brut et simple. Et là-dedans, quand je le prends, à l'état brut, je veux le travailler avec tout le respect que je dois au raffia. Et comme j'ai dit toujours que le raffia, c'est l'équivalent des paillettes en Occident. Quand l'Occident célèbre les grands moments, on sort les paillettes. Et nous, en Afrique, j'ai dit toujours que quand les pays africains célèbrent les grands moments, les mariages, les enterrements, les baptêmes et même les œuvres d'art, qu'est-ce qu'on voit? C'est les raffias. Est-ce que les Africains le savent même? Beaucoup ne le savent pas. Alors à partir d'aujourd'hui, il faut respecter le raffia. Donc le raffia, quand je le traite, je le donne ses lettres de noblesse avec beaucoup de respect. Dans différentes formes, je les colorie, j'ai fait des embellissements avec certaines pièces. Et ça peut être des corsets, des robes d'histoire. J'ai baptisé ça aussi les fouets de raffia, donc les franges, les brindis de raffia, pour faire joli. Je parle la langue de la mode. Donc moi, j'ai dit les fouets de raffia comme les fouets de coq dans la haute couture. Et comme je suis dit, la haute couture, j'ai alors dit la grande couture.
1: Vous venez de publier un ouvrage Grande Couture aux éditions Débat Public. Dans ce livre, vous abordez cette notion de haute couture. On y découvre aussi la place de votre atelier parisien dans votre univers. Quelle est la relation que vous entretenez avec la création ?
2: Ce livre, c'est ma réflexion. Ce que j'ai vécu, comment je perçois les choses, certaines choses, tout ça. Et je ne voulais pas faire aussi juste un simple livre comme ça. Je voulais faire un petit livre qui soit serviable aux gens qui s'intéressent à la mode, aux jeunes qui se projettent de devenir peut-être des designers de demain ou les accessoiristes de demain, les gens qui s'intéressent au métier de la mode, si ça peut les servir, tant mieux. C'est pour ça que j'ai abordé différents points de vue, que ce soit la clientèle, la presse, le IA, Internet, les journalistes, la presse d'hier et la presse d'aujourd'hui.
1: Les
2: matières africaines et autres. Le domaine du luxe. Et est-ce que le luxe africain existe ? Normalement, ça existe. Et c'est aux Africains même aussi de le mettre en place. Et c'est vraiment les points de vue en général très différents. Sans exagérer, je voulais faire quelque chose de simple, mais assez sérieux et pointu, qui intéresse aux gens qui s'intéressent à différents métiers de la mode. Et la relation que j'ai avec le domaine de la culture, j'ai toujours baigné dedans. C'est une relation assez mystérieuse, que parfois moi-même je n'arrive pas à expliquer. Est-ce qu'il y a une bonne fée qui se...
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9: Lui, Mojtaba Ramanei serait bien vivant, qu'il s'impliquerait même de plus en plus dans les décisions du pays. Mais pour bien comprendre à quel point il est difficile de vraiment savoir quel est l'état de santé de Mojtaba Ramanei, eh bien, récemment, le président iranien Massoud Pezeshkian a dit qu'il l'avait rencontré pendant 2h30. Ça, c'est la version officielle, parce que des médias d'opposition, notamment un média, le média Iran International, a expliqué, donné les contours, selon eux, de cette potentielle rencontre entre l'ayatollah Khamenei et le président iranien. Et bien en fait, selon eux, cette rencontre se serait déroulée dans le noir, dans une voiture. Le président iranien n'aurait pas pu serrer la main de l'ayatollah Khamenei, il n'aurait pas vu son visage, ça aurait duré seulement quelques minutes. Est-ce que c'est vrai? C'est toute la question, mais en tout cas, cette version, elle diffère énormément de la version officielle qui est relayée par le pouvoir.
4: Et cette guerre, c'est aussi une bataille d'image, une bataille de communication. Regardez aussi ce paradoxe, parce qu'on évoquait avec vous, Élise, le président Pezeshkian, le président iranien, qui affirmait pourtant cette semaine, je le cite, que la communication avec le guide suprême était très difficile en ce moment. Écoutez.
10: Il est très difficile de communiquer avec notre guide suprême. Mais quoi qu'il en soit, sa présence constitue pour nous un atout majeur qui nous permet de poursuivre ce processus.
4: Général Sidos, que vous inspire ce mystère et cette vidéo énigmatique, on le rappelle, de 13 secondes, qui n'a pas été authentifiée, ni datée, ni sourcée?
11: Oui, effectivement. Et effectivement, il a été rappelé que l'ayatollah Khamenei avait été grièvement blessé. Et puis sur les images qu'on voit, en fait, il a a priori ses deux jambes et son visage n'est pas du tout abîmé. Bon, ça, c'est une chose. Mais ce qui est intéressant à relever, c'est qu'en fait, c'est le président Pezeshkian qui dit l'avoir rencontré. Et d'après l'agence de presse Mehr News, l'agence iranienne, ça correspond à sa troisième année de pouvoir comme président, enfin de présidence de Massoud Pezeshkian. Donc, à la limite, c'est peut-être aussi pour renforcer sa position. Et également, ce qui est intéressant à noter, c'est qu'il y a eu la nomination d'un nouveau secrétaire au Conseil national suprême de sécurité. L'ancien, qui était relativement dynamique, enfin, on le voyait assez souvent, il s'appelait Bagar Zolgadr. Et samedi, il avait fait une déclaration assez ferme sur le détroit d'Ormuz, hein, sur les conditions iraniennes, sur les conditions de fonctionnement du détroit d'Ormuz. Et là, il vient d'être remplacé par quelqu'un qui s'appelle Mohsen Rezaei, qui est dans la même lignée. Attention, hein, c'est un gardien de la Révolution, un ancien combattant de la guerre Iran-Irak. Donc, vous voyez, ça correspond à deux petits événements. Donc, le président Massoud Pezeshkian, qui peut-être s'impose dans cette troisième année de présidence, et puis cette nomination d'un nouveau secrétaire dont vous voyez, il y a peut-être des jeux de pouvoir également qui se posent, et donc on a besoin de s'appuyer sur le pouvoir de l'ayatollah Khamenei.
4: Général, on a aussi appris aujourd'hui que de nouvelles images du guide de la République islamique iranienne parmi la population et dans les rues, ainsi que lors de réunions avec les commandants des forces armées, seront diffusées bientôt. C'est ce qu'a déclaré notamment le numéro 2 de l'organisation Basij, la force paramilitaire de répression intérieure, qui est rattachée aux gardiens de la Révolution. Sauf que son absence nourrit aussi l'interrogation. Qui dirige l'Iran aujourd'hui?
11: Effectivement, ça c'est la grande question. Qui dirige l'Iran? Alors on a vu quand même que depuis un certain temps, c'est quand même les gardiens de la Révolution qui existent, hein, qui sont très très présents. Les ayatollahs, alors j'ai vu qu'il y avait un ayatollah qui s'était exprimé. Je ne sais plus exactement quelle est sa fonction.
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11: 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On voit en action, qui donne...
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11: Sur les conditions de fonctionnement du détroit d'Ormuz. C'est quand même une prise de pouvoir. Et ce qui est un peu logique d'ailleurs, on a quand même plusieurs mois de guerre. Et c'est normal que ce soit les combattants ceux qui décident, ceux qui appliquent la stratégie, qui s'expriment et qui prennent un peu le pouvoir, qui veulent tenir les rênes du pouvoir. C'est tout à fait logique dans mon idée.
4: Sergueï.
5: Vous savez, à votre question, je voudrais la retourner en disant qui ne dirige pas aujourd'hui l'Iran, qui ne dirige pas, qui on ne voit pas, on ne voit pas l'armée, on ne voit absolument pas les militaires se prononcer, même être présents. Enfin, peut-être nous, on ne voit pas tous les images, mais en tout cas, ces images sont absentes. Et le clergé. Le clergé, finalement, est absent et parce que, en fait, c'est le guide qui devait normalement représenter le clergé, parce que c'est le plus émérite parmi les clercs qui assume ce rôle. Et comme il n'est pas là, et donc ce sont les gardiens de la révolution qui font du spectacle ventriloque, parce qu'en fait, ils lui font dire ce qu'ils veulent. Et en même temps, nous voyons actuellement, et depuis ces mois-ci, une lutte interne aussi entre les gardiens de la révolution qui prétendent être les messagers du guide suprême.
4: C'est une ligne plus radicale.
5: C'est la ligne la plus radicale, mais aussi la plus corrompue, hein, parce que c'est eux aussi qui contrôlent entre 40 et 60% de l'économie de l'Iran. Et c'est le président, le ministre des Affaires étrangères et le Parlement. Et donc, en fait, je crois qu'il y a une lutte, une réelle lutte interne. Et on a vu que les deux, ces deux forces ont pas la même...
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4: De navigation. Alors, que contient cet éventuel compromis? On le verra avec Ulrich Bouna, avec nos cartes ici à BFM TV. Mais avant cela, Donald Trump cherche-t-il une porte de sortie pour pouvoir clamer la victoire des États-Unis? Bonsoir, Axel Monnier. Merci d'être avec nous. Vous êtes notre correspondant à Washington aux États-Unis. La presse américaine affirme aujourd'hui que Donald Trump serait prêt à abandonner tout accord sur le nucléaire iranien pour rouvrir le détroit d'Ormuz.
6: Oui, effectivement. D'après le Wall Street Journal, notamment, qui cite plusieurs sources ici même à la Maison-Blanche, Donald Trump serait prêt à accepter un cessez-le-feu permanent avec l'Iran si le programme nucléaire est bien contenu et si le détroit d'Ormuz était rouvert. Et plus étonnant, il serait prêt même assez rapidement à revendiquer la victoire dans ce conflit. Revendiquer la victoire, oui, mais sans exiger d'accord sur le nucléaire iranien. C'était pourtant l'un des rares objectifs clairement énoncés au début de cette guerre en février par l'administration américaine. Alors pourquoi cela? D'abord parce qu'en privé, Donald Trump estime que l'opération Midnight Hammer, celle de juin 2025, a quasiment anéanti le programme nucléaire iranien. Il estime qu'ensuite, si jamais les Iraniens voulaient à nouveau construire des infrastructures nucléaires, eh bien, il serait facile pour le renseignement états-unien de le voir et donc d'y mettre un terme. Enfin, Donald Trump estime que la dissuasion militaire américaine est bien trop forte pour que l'Iran se mettent à relancer son programme nucléaire. Oui, mais tout ça, en fait, c'est clair. Donald Trump ne veut pas forcément sortir de cette guerre pour sortir de cette guerre. C'est parce qu'il a la pression d'une économie américaine qui est de plus en plus fragile, avec un taux de chômage qui augmente, mais aussi et surtout une inflation galopante, notamment sur les prix de l'énergie. Et puis, vous avez également ces élections de mi-mandat qui arrivent à grands pas, début novembre. Et Donald Trump ne veut pas que cette guerre impopulaire puisse être un sujet de discussion et puisse être un sujet qui permette de faire faire battre les candidats républicains et donc de perdre la majorité au Congrès. Mais Donald Trump n'est pas le seul à décider. Les Iraniens ont bien compris l'empressement du président américain et ils imposent des conditions très strictes pour la réouverture du détroit d'Ormuz et pour de nouvelles négociations. La question, c'est donc de savoir si Donald Trump est prêt à tout prix à accepter ces conditions pour sortir de la guerre au plus vite ou non.
4: Merci beaucoup, Axel. Restez avec nous, on reviendra vous voir tout à l'heure à Washington. Général Sidos, que peut lâcher Donald Trump sur le nucléaire? Il peut autoriser l'Iran à avoir une arme nucléaire, finalement que l'Iran garde aussi son uranium enrichi? Lui qui répétait à l'envi qu'il ne fallait pas que l'Iran obtienne l'arme nucléaire.
11: Oui, ben en fait, il peut fermer les yeux, hein, tout simplement. Hein. Il peut fermer la porte et puis dire le jour où il y a un problème, effectivement, j'agirai, j'ai des capacités de dissuasion et je pourrai intervenir si, effectivement, le programme nucléaire devient trop visible. Mais là, effectivement, il met un mouchoir sur un sujet qu'il n'a pas pu résoudre. Hein, il y a quelques jours, il parlait de bombarder cette fameuse montagne de la pioche hein, qui réapparaissait, qui n'avait pas été bombardée auparavant. Puis là, elle devait être bombardée. Alors c'est quand même assez dangereux de bombarder un site nucléaire. Ensuite, bombarder une forteresse, enfin une montagne, alors que depuis des mois et des mois, les bombes américaines n'ont pas réussi à perforer, à pénétrer en fait ces montagnes. Donc vous voyez, c'était très contradictoire. Donc effectivement, pour passer au sujet suivant, il est tout à fait possible que l'on mette un mouchoir, un voile pudique sur ces affaires nucléaires en se disant bah, « de toute façon, le jour où ça réapparaît, on frappera ». Et puis voilà.
4: Ulrich Bouna, il est prêt à tout pour revendiquer une victoire, Donald Trump ?
12: Enfin, tout, peut-être pas quand même. Dans le sens où, oui, effectivement, je pense que Donald Trump cherche une porte de sortie. Ça fait un moment qu'il la cherche. Il a compris que la porte de sortie, ce ne serait pas d'écraser l'Iran sous les bombes, parce que ça ne mène à rien, en tous les cas à court terme, et dans le dispositif qui a été mis en place. En revanche, ce n'est pas pour ça qu'il va complètement lâcher. Il y a des objectifs stratégiques nationaux et internationaux qui font que l'Iran, il y a consensus général, hein, que ce soit les Chinois ou les Russes, personne ne veut que l'Iran ait la bombe atomique pour le risque de prolifération qu'il y a derrière. Donc je pense que les Américains, Donald Trump ou pas Donald Trump, resteront quand même sur cette ligne qu'il faut que l'Iran n'ait pas l'arme nucléaire, et c'est la même ligne que les Français, les Allemands, les Britanniques, les Chinois et les Russes. En revanche, effectivement, il est possible, enfin la porte de sortie, c'est l'accord de 2015 en fait. C'est-à-dire un accord qui, même s'il l'a jeté à la poubelle en 2018, permettait en quelque sorte de contrôler d'une certaine façon, plus ou moins précisément, ce que faisait l'Iran par rapport à l'enrichissement de l'uranium, garantissait qu'il n'y aurait pas d'armes nucléaires et surtout, en fait, en quelque sorte, permettait voilà, d'autoriser un peu d'enrichissement, mais pas trop à l'Iran. Donc il avait bien évidemment des failles, cet accord, mais de facto, en fait, Donald Trump ne pourra jamais obtenir beaucoup plus que ça.
4: Oui, d'ailleurs, il a cette obsession d'avoir un meilleur accord que celui qui avait été négocié par Barack Obama. Regardons d'ailleurs ensemble les dernières déclarations de Donald Trump au média Axios, qui est un média américain très renseigné dans les couloirs de la Maison-Blanche. Nous jouons la carte de la discrétion, dit Donald Trump. Nous ne faisons que des semi-négociations avec eux. Nous nous contentons d'observer l'Iran avec son inflation galopante et le fait qu'il n'a pas d'argent. Ça va s'arranger, dit Donald Trump. Ça s'arrange toujours. C'est comme une partie d'échecs, Sergueï Girnov. Quel pion peut-il encore avancer dans cette partie pour filer la métaphore?
5: Déjà, à Trump, on a appris l'existence.
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5: Très fort dans le jeu d'échecs. En revanche, vous savez pourquoi actuellement il est en train de lâcher cette question du nucléaire ? Parce que finalement, la question du nucléaire est très difficile. Elle n'est pas visible en fait. Vous savez, il y a quelques centres qui sont enterrés et donc personne ne sait ce qui se passe en dessous. Donc à la limite, ça, il peut mettre, comme disait le général, il peut mettre une voile, un voile et laisser oublier cette question.
4: La poussière sous le tapis.
5: Tandis que le détroit d'Ormuz, ça, c'est visible. Tout le monde sait, les bateaux passent ou ne passent pas.
4: Et on a des ressentis aussi visibles sur notre portefeuille.
5: Il y a ça aussi. Mais il veut régler la question la plus visible. Parce que ce qu'on lui reproche en plus, c'est qu'on lui dit, cher ami, c'est toi, en fait, qui, en commençant cette guerre, qui a mis cette situation sur le tapis dans le monde. En fait, tu as posé le problème. Ce problème n'existait pas avant ta guerre de 28 février, le début de cette guerre. Maintenant, il faut que tu t'en sortes de cette question-là. En revanche, vous avez bien dit l'argent, parce qu'en fait, il a compris aussi que l'Iran était quand même dans la situation difficile Et en fait, les Iraniens, la première chose, la plus urgente qu'ils voulaient, c'est l'argent. Parce qu'ils étaient pratiquement très contents, parce qu'ils croyaient qu'ils avaient déjà obtenu le dégel des avoirs, ne serait-ce que quelques milliards. On parlait entre 10 et 12 milliards des avoirs des Iraniens. Et là, Trump a su jouer là-dessus. Et donc, c'est pour ça, d'ailleurs, c'est revenu dans une impasse, parce que les Iraniens disaient, vous nous donnez d'abord de l'argent, et puis après, on négociera le reste. Et Trump disait non, vous faites quelque chose de concret et surtout d'Hormuz, et après, on pensera à l'argent. Et donc, c'est pour ça qu'on s'est retrouvé dans une impasse.
4: Alors, cette guerre est impopulaire aux États-Unis. Il y a de nombreux sondages qui le montrent aussi outre-Atlantique. On va repartir du côté de Washington, retrouver Axel Monnier. Axel, on a appris aussi ces dernières heures que le chef de l'armée américaine, c'est CNN qui le rapporte, presse aussi l'administration Trump pour trouver une sortie de crise rapide.
6: Effectivement, depuis plusieurs semaines, il semblerait que le chef d'état-major, Dan Kane, fasse un petit peu le tour des grosses huiles de cette administration. Le patron de la CIA, le vice-président J.D. Vance ou encore le secrétaire d'État, Marco Rubio, pour leur dire qu'il ne faut pas qu'il y ait une nouvelle escalade, que celle-ci pourrait se retourner contre les États-Unis et surtout que les seules frappes aériennes ne permettront pas aux Américains d'atteindre leurs objectifs de guerre. Il fait aussi pression pour sortir de la guerre pour une autre raison. Il est très inquiet de la diminution des stocks des armes américaines. Ça, on le sait, c'est un sujet qui est très sensible au sein de tout le Pentagone, même si Donald Trump, lui, continue à nier ce problème. Alors, pourquoi c'est important? C'est important parce que d'abord, face au très fantasque secrétaire à la guerre, Pete Hegseth, Dan Kane, depuis le début, et notamment dans les points presse réguliers qu'il faisait au début du conflit, faisait figure de sérieux, de quelqu'un de stable, de posé, qui a utilisé les mots savamment choisis. Et on sait aussi que c'est un avis qui est de plus en plus partagé ici au sein de la Maison-Blanche. Il y a de nombreux conseillers de Donald Trump qui le poussent à trouver cette porte de sortie, pas uniquement parce que cette guerre elle est impopulaire, parce que l'économie va mal ou parce qu'elle pourrait peser sur les élections de mi-mandat, mais aussi parce que militairement, ça n'est pas un choix qui leur semble pertinent. Bref, c'est une parole qui compte et que Donald Trump pourrait écouter. Et c'est pour ça d'ailleurs, probablement pour ça que Donald Trump, comme il le fait depuis plusieurs semaines et plusieurs mois même, va encore une fois tenter de trouver une porte de sortie rapide s'il y arrive.
4: Merci beaucoup Axel Monnier en direct de Washington. Des États-Unis, nous partons en Iran retrouver une nouvelle fois Siavosh Gagil, le correspondant RFI France 24 en Iran, puisque Siavosh, les gardiens de la révolution, ont affirmé que le détroit d'Hormuz restera fermé jusqu'à ce que les États-Unis acceptent toutes les conditions de l'Iran.
13: Plusieurs responsables iraniens, notamment le ministre des Affaires étrangères et le porte-parole des gardiens de la Révolution, ont affirmé que l'Iran n'ouvrira pas le détroit d'Hormuz, même s'il y a un accord avec Oman, et que les États-Unis doivent accepter toutes les conditions de l'Iran pour la réouverture du détroit d'Hormuz. Alors, il s'agit de la fin du blocus des ports iraniens, de la fin de la présence militaire américaine dans les pays de la région. Selon des diplomates occidentaux présents à Téhéran, les États-Unis ont commencé un redéploiement de leurs forces, en particulier au Koweït, à Bahreïn, mais aussi au Kurdistan irakien. L'Iran demande également que les États-Unis acceptent et appliquent tous les articles de l'accord qui a été signé entre le président Donald Trump à Versailles, lorsqu'il était présent à Versailles, et le président Pezeshkian. Si ce n'est pas le cas, le détroit de Hormuz ne sera pas réouvert, ont affirmé plusieurs responsables iraniens.
4: Ouais, les négociations s'accélèrent, on l'a dit, en coulisses aussi, pour tenter de trouver une issue pour rouvrir le détroit d'Hormuz. Avec Ulrich Bounin, on va essayer de s'intéresser aux cartes pour mieux comprendre ce qui se joue dans les négociations. Ulrich, que voit-on ici? Alors, c'est le détroit, mais que voit-on précisément?
12: Voilà, donc on voit effectivement le détroit d'Hormuz, donc au nord l'Iran, au sud Oman et les Émirats. Ce que l'on voit, en fait, c'est la route qui est proposée éventuellement dans cet accord bilatéral entre les Omanais et les Iraniens, qui viserait en fait à remplacer la route ancienne qui passait grosso modo au milieu entre la route nord et la route sud, qui était une route internationale dans laquelle bien évidemment il n'y avait pas de mine, mais surtout en fait où il n'y avait pas du tout de droit de passage et où finalement c'était des eaux internationales. Et donc visiblement le plan qui serait proposé par les Iraniens et par les Omanais sera en quelque sorte une route d'entrée par les eaux territoriales iraniennes. Donc, Iraniens...
4: c'est la ligne orange qu'on voit.
12: Exactement, donc c'est la route nord, orange. Donc ce qui voudrait dire que les Iraniens pourraient contrôler grosso modo qui rentre dans le golfe Persique, ce qui voudrait dire par exemple que potentiellement la marine américaine ne pourrait plus rentrer dans le golfe Persique, ce qui serait catastrophique pour les Américains. Et en revanche, les Omanais, eux, de leur côté, pourraient contrôler qui sort, donc avec cette route sud en vert qui longe les côtes omanaises. Donc en fait, finalement, ce serait une espèce de répartition des rôles et surtout une répartition probablement aussi de, non pas de droits de passage, mais de, disons de frais de service entre les deux pays.
4: Sauf que les États-Unis n'ont pas encore confirmé, infirmé leur accord à ce préaccord, parce qu'en l'occurrence, ce n'est pas une réouverture complète et libre et totale de ce détroit.
12: Tout à fait. Alors, ce serait une réouverture complète du détroit, sauf pour les navires américains, mais en revanche, ce ne serait certainement pas gratuit. Et surtout qu'il faudrait en plus probablement déminer, même si on ne sait pas trop s'il y a des mines ou pas. Mais donc, effectivement, ce qui frappe dans cet accord, c'est que ce serait un accord en quelque sorte local entre les deux États et probablement avec l'assentiment des autres pays du Golfe. Mais les Américains seraient exclus. Après, les Américains ont quand même un joker dans cette histoire, c'est que, d'ailleurs, les Iraniens l'ont dit, ils n'accepteront ce deal que si les Américains lèvent, en fait, le blocus qu'eux-mêmes ont mis de ce côté-ci. Et donc, tant que les Américains ne lèveront pas ce blocus, il est probable que les Iraniens ne rouvriront pas le détroit.
4: Merci beaucoup, Ulrich. Général Sidos, au regard de cette carte, est-ce qu'on est là face finalement à une vraie sortie de crise ou à juste une pause dans cette confrontation qui peut encore durer de nombreux mois ?
11: A priori, c'est une pause, hein, c'est une pause de négociation, hein, parce que vous imaginez un peu les conditions, elles sont drastiques, les conditions qu'ils ont imposées à la communauté internationale, bien évidemment aux Américains. Là, c'est une défaite en race campagne. Là, les Iraniens et les Omanais se partagent du détroit d'Ormuz et ensuite, ils interdisent le trafic aux Israéliens, aux Américains, bien évidemment aux bâtiments de guerre américains. Donc, ça veut dire la fermeture de la base de Bahreïn que les Américains occupent depuis 1971. Ils dictent toutes leurs conditions. C'est quasiment beaucoup plus dur que l'accord, enfin le semi-accord, bien sûr, le mémorandum du 17 juin signé à Versailles, mais que appelle l'accord d'Islamabad. Ce sont des conditions très dures. Alors, ce sont des conditions très dures pour entamer peut-être une négociation, pour aller très très haut, très très loin. Mais enfin, commencer sur des bases de négociation aussi difficiles, c'est quand même pas du tout évident pour les Américains de reprendre la main. Et en fait, on s'aperçoit que les Iraniens ont des leviers stratégiques maintenant assez impressionnants. Ils ont bien évidemment le levier du détroit d'Ormuz, et puis ce qui avait été évoqué dans l'intervention précédente, le levier sur la dissuasion militaire, sur leur capacité à résister aux frappes de patriotes, aux contre-frappes de patriotes et toute la défense anti-balistique américaine qu'ils ont quasi pas neutralisée. Enfin, qu'ils ont quand même bien mis en échec. Donc, ils jouent sur tous ces aspects-là. Effectivement, le détroit d'Ormuz, pour eux, c'est un levier absolument fantastique, un levier stratégique extraordinaire. Mais là, ils posent des conditions quand même très, très dures vis-à-vis des Américains. Là, c'est une défaite quasi inacceptable pour les Américains. Donc, est-ce que c'est une base de discussion à suivre ?
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16: Un début de semaine sous le soleil et la chaleur pour la moitié nord. On va donc le voir avec vous, le voyez donc pour votre lundi matin. Eh bien, des conditions largement anticycloniques. Alors certes, un léger voile nuageux qui, vous le voyez, s'étalera globalement des Charentes jusqu'à la Bourgogne-Franche-Comté avec quelques gouttes possibles ici ou là du soleil sur le pourtour méditerranéen, mais aussi sur les littoraux de la Manche et sur nos frontières des Ardennes et Alsaciennes. En revanche, donc dans l'après-midi, certes, le nord conservera le soleil. En revanche, pour le sud, eh bien, le ciel va se charger, hein, vous le voyez, avec parfois quelques coups de tonnerre possibles, mais aussi des précipitations plus ou moins intenses en fonction des régions. Et notez donc le retour du vent jusqu'à 40 km par heure au niveau donc, de la vallée du Rhône. Sinon, pour la moitié nord, eh bien, c'est toujours du soleil, accompagné donc de chaleur. Alors, pas forcément le matin, hein, vous le voyez, on n'aura pas plus de 15 degrés, par exemple, pour Brest ou encore pour Cherbourg, ainsi que pour Reims. On ira déjà jusqu'à 26 degrés ce sera pour la ville de Nice. Et puis dans l'après-midi, eh bien, ça chauffe évidemment et ça va continuer d'ailleurs à chauffer au fil des jours. On atteindra 33 degrés par exemple pour Paris, 35 pour Strasbourg. Le maximum ce sera donc pour la région d'Orange et de Valence avec 37 degrés. Et puis pour la suite de votre semaine, évidemment, donc cette cinquième canicule dont on parle depuis plusieurs jours et qui va donc arriver. Le sud, vous le voyez, conservera donc toujours ce risque orageux. Le nord conservera toujours un franc soleil. Et à partir, je voulais vous montrer cette journée de mercredi, eh bien voilà, c'est le début officiel de cette cinquième canicule du soleil, quasiment pour tout le monde. Et vous le voyez, des températures qui atteindront en moyenne les 35 degrés dans le nord et les 36 degrés pour le sud.
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4: Un courrier accablant et un constat glaçant. Deux mois après le viol et le meurtre de la jeune Liana qui a suscité l'indignation et l'émoi, un courrier...
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9: Observations, je cite, déplacées. Il y a également un désintérêt de la hiérarchie. À Dijon, par exemple, la hiérarchie attribue les dossiers de manière ponctuelle pour, je cite, prévenir des risques psychosociaux à ses enquêteurs. On parle également de logiciels vétustes et obsolètes. Les enquêteurs sont parfois obligés d'imprimer des centaines de pages de procédures alors qu'elles sont déjà numérisées, mais elles sont donc dans ces logiciels défectueux. Et puis les parquets identifient également une perte de sens et une démobilisation des enquêteurs. À Vienne, par exemple, les fonctionnaires expérimentés de la brigade ont tous demandé leur changement d'affectation. Un autre exemple, à Dijon, le parquet pointe un profond malaise, je cite, chez ses enquêteurs. Et enfin, cette lettre, elle parle également de stocks fantômes. Alors, les stocks fantômes, ce sont des procédures qui ne sont pas transmises à la justice. La cour d'appel de Nîmes évoque 1275 procédures fantômes. Et à Paris, eh bien, les procureurs parlent d'investigations insuffisantes, voire même parfois aucune investigation. Donc Gérald Darmanin, dans cette lettre, eh bien, il parle d'une situation qui est accablante et il appelle à des travaux conjoints entre les deux ministères, celui de la justice et celui de l'intérieur.
4: Merci beaucoup Célia. Un courrier accablant avec nous sur BFM TV pour en parler. Jean-Pierre Colombiès, bonsoir. Merci bonsoir. Beaucoup d'être là. Vous êtes ancien policier de la police judiciaire et auteur de La face obscure de la police aux éditions Max Milo. J'accueille également Maître Vincent de la Morandière. Merci d'être avec nous, avocat pénaliste au barreau de Paris. Et puis à distance, Evelyne Sirmarin. Bonsoir madame, ancienne présidente du syndicat de la magistrature, vice-présidente de la Ligue des droits de l'homme. Jean-Pierre Colombiès, est-ce que cette lettre, au regard des défaillances qui ont été listées, recensées par Célia Vallet, c'est un échec énorme de l'État dans la protection de nos enfants?
19: Parfaitement oui. Je ne vais pas retirer un mot de ce qui a été énoncé dans ce courrier, mais ce qui est un petit peu surprenant, si vous voulez, c'est qu'on attend des affaires dramatiques pour, comme celle de Liana, mais pas seulement d'ailleurs, pour se rendre compte de cet état des lieux.
4: Et pour faire cet état des lieux.
19: Et faire cet état des lieux. Moi, je vais utiliser une métaphore cinématographique, si vous le permettez, pour bien qu'on comprenne ce qui est en train de se passer. Vous avez vu Titanic ?
4: Oui.
19: Le bateau se casse en deux et on voit Jack et Rose se réfugier à la poupe du bateau. Pour essayer de rester au sec le plus longtemps. Ben c'est exactement ce à quoi vous êtes en train d'assister. C'est que nous avons deux ministères qui ont échoué à tous les niveaux et qui se sont bien gardés pendant des mois, des années, de faire remonter, ou plutôt de défendre, mais pied à pied, les difficultés qu'ils rencontraient. Et pourquoi je dis ça? C'est parce que j'ai vécu personnellement ce type de situation dans la gestion des dossiers, et j'ai vu, comme beaucoup d'autres, comme ancien de la PJ notamment, l'effondrement de la filière judiciaire depuis une bonne vingtaine d'années. Ce secteur-là en particulier a été complètement délaissé par les pouvoirs politiques qui se sont succédés depuis le début des années 2000. On a vu une déflation des effectifs, de la formation, effectivement. La technicité était complètement perdue, et vous parlez des mutations. J'ai vu, moi, des vieux briscards, comme on disait à l'époque, des vieux commandants, des vieux inspecteurs divisionnaires, quitter la PJ parce que trop, c'est trop. Au bout d'un moment, c'était trop. Toutes les difficultés du boulot retombaient sur leurs épaules, alors que sont favorisées, sont en tout cas mises en priorité, les équipes de voie publique. Mais à tous les niveaux, au niveau déroulement de carrière, au niveau financier, au niveau considération, au niveau sens du travail, il y a tout un débat qui doit être, mais qui aurait dû, c'est pas qui doit être, qui aurait dû être pris en compte. Mmh. Et par le premier d'entre eux, Gérald Darmanin, qui a été ministre de l'Intérieur pendant très longtemps,
4: oui, d'où la déclaration de l'association. Maître, est-ce qu'on est là face à un problème systémique? Au regard de cette gravité-là, comment on en est arrivé là?
12: Ben en fait, complètement systémique. Ce qui a été énoncé assez juste, on va le dire. Par exemple, les questions fermées. Effectivement, pourquoi... Lors des auditions, pourquoi c'est un problème? Parce qu'en fait, avec une question fermée, les enquêteurs suggèrent une réponse. Et quand vous avez 5, 10, 30, 40 questions fermées qui sont posées d'affilée à un jeune qui n'a pas forcément 10 ans ou à un mineur ou quelqu'un de très jeune, ben en fait, ils orientent complètement la procédure. Les logiciels vétustes, vous savez qu'on peut assister en garde à vue, on peut faire 3 heures d'audition en garde à vue, et puis en fait... Ça plante.
19: Ouais.
12: On doit recommencer l'audition.
19: Et oui.
12: Ce qui est quelque chose qui peut être effectivement pour les enquêteurs assez démobilisant.
4: Autre défaillance, les dossiers perdus. Evelyne Sirmarin, alors ce courrier, on l'a dit, recense une quinzaine de dossiers perdus à Bourges, 17 à Angers, 6 à Annecy, 23 non localisés à Paris. Comment peut-on perdre ces dossiers? Il s'agit là de procédures qui concernent des mineurs.
20: Tout à fait. Alors, c'est des dossiers fantômes, comme vous dites. C'est-à-dire que, vous voyez, chaque année, il y a 5,5 millions de plaintes qui arrivent à la police et à la gendarmerie. Et le parquet, les parquets, en enregistrent 4 millions. C'est donc pas difficile de comprendre qu'il y a 1,5 million qui n'arrivent jamais au parquet. Pourquoi ? Parce qu'on manque d'officiers de police judiciaire, énormément depuis la réforme de M. Darmanin, ministre de l'Intérieur, en 2023. Donc, on a quand même une grande duplicité dans les réactions politiques. On a l'impression que M. Darmanin, ministre de la Justice, parle à M. Darmanin, ex-ministre de l'Intérieur. Et ce qui est étonnant, c'est son étonnement. On a depuis effectivement 2021 des rapports du Sénat, de la Cour des comptes, du Conseil économique et social, etc., qui nous disent exactement ce que vous dites, à savoir qu'il y a des milliers de dossiers qui ne sont pas traités. Et c'est pour ça que c'est très important pour les juges, parce que la police judiciaire, il faut bien comprendre que sans la police judiciaire, les juges ne sont rien. Mais vraiment, à savoir les juges d'instruction et les parquets, c'est pas eux qui vont sur le terrain faire des enquêtes. Ce sont les officiers de police judiciaire. Si on n'a pas d'officier de police judiciaire formé, or cette police judiciaire a été complètement démantelée depuis 2023, eh bien nos procédures ne peuvent pas prospérer. Et c'est vraiment un problème pour nous de ne pas avoir assez d'officiers formés. De

0: travail des procéduriers. Donc à partir de 95, on ne forme plus d'inspecteurs de police et nous on forme, je dirais très globalement, des officiers de police et des gardiens de la paix qui n'ont strictement aucune formation judiciaire. Et on va petit à petit se rendre compte que malgré tout, être policier en police judiciaire, c'est une spécificité, c'est un métier à part entière et qu'on ne le fait pas juste comme ça pour obtenir un grade et avoir un ticket pour obtenir une mutation. Parce que c'est ce qui se passe, la réalité concrète. Elle est là. Tout le reste, c'est du vent, c'est de la propagande. Moi, je vous explique ce qui est sur le terrain. C'est-à-dire que nous n'avons plus de personnel ayant la vocation du judiciaire et une formation vraiment solide, costaud, qui permet d'avoir, je dirais, des personnels madrés, hommes ou femmes du reste, hein, des gens qui aiment vraiment. Vous parliez des questions fermées, c'est pas simplement pour les mineurs que les questions seront fermées. Et ça, les magistrats, peut-être que madame la magistrate le confirmera, s'en plaignent aux assises aussi, où on a des auditions, notamment parfois sur les agressions sexuelles, qui sont stéréotypées. Il y a un canevas dont on ne sort pas. Mais tout simplement parce que
1: on
0: le
1: perd
0: sens...
1: de l'humanité, c'est ça que vous dites.
0: Mais, et puis de la lucidité et du bon sens. C'est-à-dire que quand vous faites une audition, j'en ai quand même fait quelques milliers, mais vous n'êtes pas obligé de respecter un schéma stricto sensu. À vous aussi de faire preuve, oui, d'humanité, de bon sens.
1: Mais vous parlez des auditions, on va essayer de revoir simplement cette défaillance qui était apparue à l'écran, notamment à Bordeaux, si on peut la remettre, avec un gendarme réserviste qui auditionnait un jeune de 10 ans par téléphone. Est-ce que ça, c'est acceptable?
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3: Transmise, je pense qu'il y a aussi une responsabilité des justiciables. Parce qu'en fait, on peut, et il y a deux dogmes, c'est-à-dire qu'on peut poser plainte pour tout et n'importe quoi, et en fait...
0: Ce qui est un vrai problème, d'ailleurs.
3: En fait, c'est un problème parce qu'on sature le système judiciaire et le système des enquêteurs.
1: Alors, qu'est-ce que vous proposez? Comment on régule?
3: Alors, en fait, je pense qu'il y a deux choses. La première chose, c'est qu'il faut quand même que les justiciables aient conscience qu'on ne peut pas déposer plainte pour tout et n'importe quoi, et que les avocats, et nous, on a notre part de responsabilité. L'avocat, il vend du contentieux. Ben, de temps en temps, il faut dire, ben non, moi, je ne vais pas déposer plainte pour ça, et on peut le faire.
0: C'est un vœu pieux.
3: C'est une question. Puis il y a une deuxième chose, je vais le dire clairement, excusez-moi, mais il y a un dogme en France qui est le dogme de la gratuité de la plainte. Est-ce qu'on ne peut pas revenir en cause et le remettre en cause? Parce que si quelqu'un doit payer 10 euros
1: faut payer.
3: Ou 50 euros pour déposer une plainte, si lui considère que sa plainte ne vaut pas ces 10 euros-là, un timbre fiscal qui sera remboursé, bien sûr, à la fin de la procédure, s'il est...
0: Ça veut pieux. Non, mais vous ne pouvez pas dire ça.
3: Oui, je suis en train de toucher un...
1: Vous voulez qu'on paye pour déposer
3: plainte? À mon avis, ça
1: peut être important. Mais vous voulez qu'on paye pour déposer plainte?
3: Un timbre fiscal, par exemple. Parce que si quelqu'un ne peut pas payer 10 euros pour déposer sa plainte, je vais revenir là-dessus.
1: C'est pas acceptable, dis-le.
3: Alors, je vais juste finir. S'il ne peut pas déposer 10 euros pour payer sa plainte, comment est-ce que vous voulez qu'il mette en place, qu'il
1: fasse travailler des officiers? Jean-Pierre Colombiès, ensuite, on va revenir sur le sujet, s'il vous plaît.
0: Je ne parle pas de ceux qui déposent plainte pour un vol de paillasson, ce que j'ai connu, ou des gens qui déposaient plainte parce qu'il y avait une fuite d'eau de chez eux. Je l'ai vu aussi. D'accord ? Mais quand vous avez été réellement victime de quelque chose, une agression, un vol, un cambriolage, je ne sais trop quoi, vous n'avez pas le sentiment que ce serait doublement punitif d'en plus de passer à la caisse ? Et vous parlez de terme de la procédure quand elle a un terme ? Parce que vous savez aussi bien que moi que des procédures mineures, on va dire de petite criminalité, mettent des années avant d'être classées. Parce que tout simplement, il y a un tombereau de plaintes avant elles. Je citais hors plateau le portefeuille dont j'avais hérité en prenant un service judiciaire dans un commissariat parisien. Inutile de le nommer, tous les autres se ressemblent. Il y avait 13 000 dossiers parqués en attente. 13 000 qui n'étaient pas traités, qui étaient dans une pièce
3: aveugle. Comment fait-on qu'il y en ait moins ? C'est ça la question.
1: Mais c'est la question qu'on peut poser à Évelyne Sirmarin.
0: Je vais y répondre.
1: Évelyne Sirmarin.
0: Non, mais je réponds en tant que policier déjà. C'est tout simplement de revenir sur les réformes débiles qui nous ont été assénées depuis plus de 20 ans sur la police judiciaire, c'est-à-dire de remettre vraiment la table sur ses pieds, c'est-à-dire de faire de l'institution judiciaire la maîtresse réelle du jeu. C'est-à-dire que vous contrôliez les plaintes qui sont déposées, qu'on arrête.

0: des machines enregistreuses, des équipes de voie publique qui vous amènent de la viande, comme on appelle ça, dans les services de police et qu'on sature effectivement le judiciaire. Mais c'est une volonté. C'est une volonté politique, c'est pas un hasard.
1: Evelyne Sirmarin, il y a ce chiffre aussi qui nous a frappé en préparant cette émission, 85 047 plaintes qui concernent des violences sexuelles sur mineurs.
2: Oui. Comment on... Alors, moi, j'aimerais bien effectivement réagir à ça. Premièrement, dans les violences sexuelles et sexistes, il faut faire quand même très attention parce que vous savez qu'il y a à peine 10% des victimes qui portent plainte. Donc, il faut aussi, je crois, là-dessus, les associations féministes le disent beaucoup, il faut encourager les gens à porter plainte, les femmes, les mères, etc., à porter plainte sur les violences sexistes et sexuelles. Parce que il y a trop peu de plaintes, trop peu d'informations. Ça, c'est très important. Deuxièmement, en ce qui concerne des 80 000 dossiers qui dorment dans les armoires, on avait eu un rapport de 2023 qui avait dit que ça existait. Et il n'avait pas chiffré, mais il avait dit « attention, attention, il y a énormément de violences sexistes et sexuelles » dont les dossiers sont pas traités. Et c'est arrivé quand même à Monsieur Darmanin, ça. Ensuite, c'est arrivé à la chancellerie. Et ce rapport avait très bien dit, il faut trier. Alors, je sais que ça choque les victimes.
1: Mais c'est vrai qu'une priorisation sur ce sujet, pardon, hein, Gérald Darmanin l'avait souvent répété, martelé d'ailleurs, au moment de l'affaire Liana, qu'au mois de janvier 2025, il avait envoyé une circulaire pour prioriser ces affaires.
2: Ce rapport date de 2023. C'est un rapport de l'Inspection générale de la justice et de l'Inspection générale de la police. En 2023, avait dit « attention, ça va nous tomber sur la figure ». Et c'est ce qui s'est passé et ça risque de continuer. Parce que il faut effectivement voir ce qui se passe dans les commissariats. Vous avez à Béthune, par exemple, mais pas qu'à Béthune, au Mans, à Limoges, partout, un officier de police judiciaire qui va avoir 250 dossiers à traiter en même temps. Ça n'est pas possible. Pas plus que quand un magistrat du parquet, si vous voulez, a un nombre comme ça de signalements, 25 signalements en 2 heures au parquet de Béthune, en une journée, en 2 heures, il arrive déjà 25 signalements, avec des gamins qui sont pendus par les pieds par leur père, une jeune fille qui est agressée sexuellement par son beau-père, une autre famille où l'adolescent menace de tuer ses parents parce qu'il a des problèmes psychiatriques. Vous voyez, c'est pas des signalements pour des petites choses. Et nous, on essaye de demander aux policiers, évidemment, de traiter en urgence tout ça. Mais les policiers, ils ont déjà 200 dossiers chacun à traiter. Comment voulez-vous que ça marche? C'est pour ça que c'est extrêmement... Moi, je suis d'accord avec l'association des policiers judiciaires. C'est que c'est une duplicité, d'une hypocrisie incroyable de faire comme si on découvrait le problème. Tout simplement, il faut arrêter toutes ces circulaires permanentes, comme 64 circulaires l'année dernière, sur les, tout ce qui est urgent. Tout ce qui est urgent, les mariages blancs, l'immigration, l'ouverture de garages fictifs, etc. Oui. Évidemment, l'opération Place Nette. Non, il faut vraiment arrêter avec ces circulaires urgentes et dire oui, les affaires sexuelles, il faut vraiment les prioriser.
1: Oui. Vous évoquiez à l'instant cette phrase de l'Association nationale de police judiciaire que vous voyez à l'antenne, effectivement, qui fustige. Ce soir, je cite, l'hypocrisie et la trahison de l'ex-ministre de l'Intérieur, véritable docteur Darmanin et Mister Gérald. On ne peut pas aujourd'hui garantir qu'aucune plainte pour violence sexuelle ne se perde finalement dans le système. Et tout ça, ça crée un problème de défiance aussi envers la police, envers la justice. On parlait d'encourager les femmes, les enfants à parler, mais tout cela crée de la défiance.
0: Non, mais ça va beaucoup plus loin que ça. On est face à un problème de démocratie, tout simplement, de trahison démocratique. Mais à partir du moment où vous ne donnez pas les moyens à l'institution qui en est chargée, les moyens de protéger le citoyen, les citoyens, ça représente des dangers considérables en feedback. C'est-à-dire le fait que les gens se fassent justice soi-même, la cristallisation des communautés entre elles, et ça fait pas de, mais ça fait bien
1: augmentation des moyens, dit Emmanuel Macron en 10 ans, du nombre de magistrats. Certes, c'est pas suffisant, on est en dessous de la moyenne européenne.
0: Rien n'a été augmenté, c'est faux. Enfin, faut arrêter de dire ça. Ce sont des fiches du ministère. Quand ils parlent de recrutement, autant de recrutement, sauf qu'il n'y a jamais eu autant de démissions. D'accord. Et puis, il faut arrêter de dire on envoie du bleu dans la rue, puis en fait, on se rend compte que c'est de la police municipale. Quelle qualification la police municipale a-t-elle en matière judiciaire? Zéro. Quelle qualification ont les CRS qui interviennent dans les cités? Zéro. Je parle de qualification judiciaire. Attention, hein. Je ne parle pas de qualification en tant que service d'ordre. Ils savent très bien faire, c'est même parmi les meilleurs au monde. Mais bon sang, arrêtons de dire et de faire n'importe quoi. On a supprimé les corps qui étaient chargés des investigations. On les a affaiblis comme jamais on a affaibli des services judiciaires. Et ça a continué avec la départementalisation, dont est si fier M. Darmanin. Donc il a éclaté les blocs de SRPJ, d'où, d'ailleurs, période à laquelle est née cette fameuse association de policiers de PJ, trahie d'ailleurs en interne. D'où aussi mon coup de gueule dans mon bouquin, puisque cette réforme de l'APJ a été portée par des anciens de l'APJ qui savaient pertinemment que cette réforme allait dans le mur. Ça a été fait contre l'avis des magistrats, des avocats, des policiers, et pas suffisamment, de mon point de vue, des syndicats de police qui savaient très bien où ça allait nous mener.
1: Maître.
3: Il y a quelque chose qui interroge, c'est-à-dire, là encore, il y a une séparation entre le ministère de la Justice. Il y a une séparation avec le ministère de l'Intérieur. Certains se demandent s'il ne faudrait pas, en fait, pour fluidifier le système, regrouper les deux ministères.
1: Parce qu'on manque de coordination.
3: Exactement. Non. Et en fait, vous voyez, c'est absolument dingue. Vous rappelez cette formule de la police qui arrive dans le problème de la police, c'est la justice, c'est quelque chose qui est intolérable, en fait, d'entendre ça, même s'il y a quelque chose de vrai là-dedans. C'est-à-dire qu'en fait, il y a une perte totale de communication entre ces deux organes, ces deux pieds, ces deux jambes du système police-justice. Ils ne marchent plus ensemble. Et ça, on le voit au quotidien. Je vais le dire aussi, les dossiers qui se perdent. En juridiction, quand vous allez au tribunal pour retrouver un dossier, pour retrouver une plainte, pour savoir quelle suite il y a eu, on peut attendre un an, deux ans, même pour retrouver le dossier. Donc il y a quelque chose, en fait, qui ne passe pas, la communication ne passe plus, il faut rétablir une communication.
1: Qui est responsable quand un dossier disparaît? Alors on voit encore ces dossiers perdus, c'est affligeant. Qui est responsable?
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1: Plainte là, 85 000,
0: je vais vous le dire, déjà recréer en urgence une filière PJ spécifique, qu'on arrête de former des gardiens de la paix en fin de scolarité avec 4 mois de formation sur le pouce, il faut arrêter ça. Effectivement, on peut réfléchir à une filière judiciaire spécifique qui regrouperait, pas nécessairement sous le même ministère, mais comme un petit peu aux États-Unis, mais c'est vraiment un exemple que je prends de très très loin, avec beaucoup de précautions. Mais un travail beaucoup plus proche, de proximité, entre les magistrats, notamment les magistrats du parquet, et les services judiciaires. Quand vous allez en Angleterre, les tribunaux sont juste à côté des commissariats, Voilà, c'est jumelé, pour ainsi dire. Et ça, c'est fondamental. Donc vous avez une réponse judiciaire qui est en temps réel, quasiment. On en manque, on en crève en France, justement, de cette opposition de deux institutions qui ont besoin de collaborer ensemble, parce que, comme l'a très bien dit les magistrats sans les OPJ, ça n'existe pas. Mais fusionner les deux ministères, pour moi, c'est pas possible. Puis entre nous soit dit, vous allez tomber sur des guerres d'égo, mon pauvre ami, mais alors, il y a déjà une guerre d'égo à l'intérieur de chaque ministère. Si vous les fusionnez, ils vont s'entretuer dans les couloirs. Hein.
1: Évelyne Sirmarin, quelle solution concrète?
2: En Italie, la police judiciaire est sous l'autorité de la justice, c'est-à-dire il y a une coordination parfaite entre les magistrats et la police judiciaire parce que ce sont en fait deux institutions qui travaillent ensemble. Les officiers de police judiciaire ne sont pas notés, leur carrière ne dépend pas, effectivement, comme dit monsieur le policier, d'un directeur départemental de la police qui ne sait même pas ce qu'il fait. Leur carrière dépend des magistrats avec lesquels ils travaillent tous les jours sur des enquêtes spécialisées. Et ce qu'il faut que vous compreniez, effectivement, c'est que si vous voulez, un officier de police judiciaire, c'est quelqu'un qui est très spécialisé, qui doit être formé, par exemple, en matière d'agression sexuelle. Il y a des interrogatoires qui s'appellent Mélanie, où on pose des questions qui sont pas du tout des questions fermées, où on laisse l'enfant s'exprimer, on le fait jouer avant, effectivement, de noter en procédure comment il réagit, ce qu'il dit.
1: Mais ça prend combien de temps, pour former un officier de police judiciaire?
0: Des années.
2: Ça prend beaucoup de temps et on manque au moins de 2000 officiers de police judiciaire.
1: Sauf que là, on est dans l'urgence.
2: Mais évidemment, c'est pas qu'un problème de moyens, mais sans ces 2000 officiers de police judiciaire, ça continuera, de toute façon.
1: Célia Vallet, dysfonctionnement cité dans la lettre de Gérald Darmanin, sont directement liés, on le rappelle, aux défaillances de l'affaire Liana.
5: Oui, deux procédures ont été entamées contre Jérôme Barella, le principal suspect dans l'enquête sur la mort de la petite Liana. Une plainte de la petite Rosa, que vous révélez la rédaction de BFM TV. Rosa, c'est une fillette de 11 ans, dont les parents avaient déposé plainte pour viol sur mineur. Là, Barella n'a jamais été convoqué, entendu, mis en examen. Il y a eu un rapport d'inspection qui pointe un traitement défaillant, des erreurs d'orientation, une absence de prise en compte de l'urgence et puis une seconde plainte pour viol sur mineur de 9 ans contre Barella. Celle-là a été déposée à Béthune, classée sans suite en 2024. Là aussi, encore une inspection sur le parquet de Béthune et un rapport qui fait état de délais excessifs et de manque de moyens.
1: Pourquoi fallait-il attendre ce drame, ce viol, ce meurtre tragique pour faire un état des lieux?
0: Je vais faire une très clairement, je vais vous répondre, parce qu'on a des politiciens qui ne font pas le boulot, c'est tout, qui ne réfléchissent pas à l'intérêt général, qui ont une vision complètement axée sur leur déroulement de carrière personnelle, qui ne veulent pas de vagues. Mais ce problème de protection personnelle et politique, vous l'avez également au niveau des directeurs centraux, qui ne veulent surtout pas de vagues, parce que ce dont on parle, les stocks de dossiers, tout le monde le sait. On ne va pas se cacher derrière son petit doigt. Vous parlez du délai pour former un enquêteur. Je vais tout simplement me référer au mien d'exemple tout petit. Hein. Il fallait au moins 5 ans pour être un procédurier à peu près digne de ce nom. 5 ans. Parce que tout simplement, même quand vous sortez d'école, il vous faut du temps pour apprendre, pour acquérir des réflexes, une technicité qui évolue, qui est spécifique. Parce que le droit pénal est complexe. Enfin, en tout cas complexe. Dense, il est très dense. La procédure pénale, c'est compliqué au fil des années. Et on n'a rien fait, bien au contraire, pour justement renforcer cette arme juridique. Alors bien sûr, il y a des belles affaires parfois qui sont faites, mais à quel prix? Et le reste, là on focalise sur les agressions sur les mineurs. Et le reste,
1: tout devient une priorité.
0: Toutes les affaires, tout, comme elle l'a très bien dit, tout est priorité. Exactement. Donc à partir du moment où tout est priorité, plus rien ne l'est.
1: Merci beaucoup Jean-Pierre Colombiès d'avoir été avec nous. Je remercie également Evelyne Sirmarin, Maître Vincent de la Morandière, Sylvia Vallée également d'avoir été avec nous sur BFM TV.
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8: Un début de semaine sous le soleil et la chaleur pour la moitié nord. On va donc le voir avec, vous le voyez, donc pour votre lundi matin, eh bien des conditions largement anticycloniques. Alors certes, un léger voile nuageux qui, vous le voyez, s'étalera globalement des Charentes jusqu'à la Bourgogne-Franche-Comté avec quelques gouttes possibles ici ou là, du soleil sur le pourtour méditerranéen, mais aussi sur les littoraux de la Manche et sur nos frontières des Ardennes et Alsaciennes. En revanche, donc dans l'après-midi, certes, le nord conservera le soleil. En revanche, pour le sud, eh bien, le ciel va se charger, hein, vous le voyez, avec parfois quelques coups de tonnerre possibles, mais aussi des précipitations plus ou moins intenses en fonction des régions. Et notez donc le retour du vent jusqu'à 40 km par heure au niveau donc, de la vallée du Rhône. Sinon, pour la moitié nord, eh bien, c'est toujours du soleil, accompagné donc de chaleur. Alors, pas forcément le matin, hein, vous le voyez, on n'aura pas plus de 15 degrés, par exemple, pour Brest ou encore pour Cherbourg, ainsi que pour Reims. On ira déjà jusqu'à 26 degrés. Ce sera pour la ville de Nice. Et puis dans l'après-midi, eh bien ça chauffe évidemment et ça va continuer d'ailleurs à chauffer au fil des jours. On atteindra 33 degrés par exemple pour Paris, 35 pour Strasbourg. Le maximum ce sera donc pour la région d'Orange et de Valence avec 37 degrés. Et puis pour la suite de votre semaine, évidemment donc cette cinquième canicule dont on parle depuis plusieurs jours et qui va donc arriver. Le sud, vous le voyez, conservera donc toujours ce risque orageux. Le nord conservera toujours un franc soleil. Et à partir, je voulais vous montrer cette journée de mercredi, eh bien voilà, c'est le début officiel de cette cinquième canicule, du soleil quasiment pour tout le monde, et vous le voyez, des températures qui atteindront en moyenne les 35 degrés dans le nord et les 36 degrés pour le sud.
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1: Dans le reste de l'actualité, cette réapparition mystérieuse du guide suprême iranien. Une vidéo de Mojtaba Khamenei a été diffusée ces dernières heures, regardée par une agence de presse iranienne. Ce sont, regardez, les premières images diffusées depuis...
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10: Il est effectivement un petit peu en posture, on va dire, de guide, en quelque sorte. Voilà, il a des gens autour de lui, un petit peu en mode prédicateur. Mais ce qui me frappe surtout, c'est qu'elles soient diffusées, ces images. C'est ça qui est le plus intéressant, au-delà de ce qu'elles sont censées montrer ou pas. C'est surtout que certains au sein du régime ont jugé nécessaire de diffuser ces images, sans doute pour couper court à un certain nombre de rumeurs, en tout cas tenter de couper court à un certain nombre de rumeurs, et pour montrer en quelque sorte que la tête de gondole du régime, quand bien même ce seraient les passes d'Aran qui dirigent en sous-main, ils ont quand même besoin d'une tête de gondole pour rassurer, on va dire, notamment ceux qui sont les plus cléricaux, peut-être les plus anciens, ceux qui ont vécu la révolution, etc. Ils ont besoin encore de cette figure tutélaire du guide suprême, et donc il fallait le montrer en quelque sorte pour rassurer les ouailles.
1: Avant de poursuivre ce débat en plateau, on va retrouver tout de suite Siavosh Ghazi, correspondant de RFI et France 24 en Iran, puisque Siavosh, l'agence de presse iranienne Fars, a affirmé aussi que Massoud Pezeshkian, le président iranien, a rencontré le guide suprême Mojtaba Khamenei à l'occasion du début de son troisième mandat de président.
11: Une vidéo du nouveau guide suprême iranien, l'Ayatollah Mojtaba Khamenei, a été publiée. On ne sait pas si cette vidéo a été enregistrée avant la guerre ou après la mort de son père et son élection en tant que nouveau guide suprême iranien. Mais aujourd'hui, les médias iraniens ont fait état d'une rencontre entre le président Massoud Pezeshkian et le guide suprême, l'Ayatollah Mojtaba Khamenei. Et puis, un responsable a également affirmé que dans les heures qui viennent ou les jours qui viennent, de nouvelles vidéos du nouveau guide suprême iranien qui rencontre les dirigeants militaires du pays seront publiées pour démentir les informations données par les États-Unis ou par Israël sur son état de santé, notamment les États-Unis qui avaient affirmé que Mojtaba Khamenei avait été défiguré ou que sa jambe avait dû être amputée après le bombardement de la résidence de son père. Le premier jour de la guerre, le 28 février dernier.
1: Sergueï Jernov, pourquoi diffuser cette vidéo maintenant ?
12: Je suis d'accord avec Ulrich, c'est pour couper court, parce que ça fait 7 mois que personne n'a vu Mojtaba Khamenei. Et du coup, il devient l'imam invisible. Donc bien évidemment, pour les chiites, c'est quelque chose qui leur parle. Mais bon, on croyait que c'était plus une image théologique, mais là, ça devient vraiment quelque chose de concret. Mais bon, vous savez, au niveau de communication, soit vous avez l'absence de communication, soit vous avez une bonne communication. Là, c'est une mauvaise communication.
1: Pourquoi ?
12: C'est la pire des choses parce que, en fait, vous avez posé la question, qu'est-ce qui manque ? Il manque un journal datant d'aujourd'hui, un journal iranien ou encore mieux, New York Times ou Washington Post, pour leur montrer que c'est effectivement aujourd'hui que ça a été filmé. Il manque aussi un discours du guide, un discours avec sa vision de ce qui se passe depuis des mois, etc., etc. Et donc là, je suppose que ces images-là, c'est un discours abstrait sur la religion, etc. S'il y en a un, parce qu'il peut y avoir juste quelques images en disant, voilà, regardez, lui, il prêche avec des fidèles, avec les gens qui croient.
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5: L'état de santé réel de Mojtaba Khamenei, c'est un vrai mystère. Il y a eu toutes les informations possibles et imaginables qui ont circulé, aussi parce que, eh bien, on ne l'a pas vu, on ne l'a en public, en tout cas, on ne l'a pas entendu non plus. Le son de sa voix n'a pas été entendu depuis sa nomination début mars. Il y a quand même une chose qui est assez certaine, c'est qu'il a été blessé. Et étant donné qu'on ne l'a pas vu en public, qu'il n'a pas non plus assisté aux funérailles de son père début juillet, il a a priori été blessé assez gravement. On peut peut-être d'ailleurs écouter ce que disait Donald Trump, le président américain, en mars. Lui aussi faisait des spéculations.
15: Il est gravement défiguré. Ils disent qu'il a perdu sa jambe, une jambe, et qu'il a été gravement blessé. D'autres affirment qu'il est mort. Personne ne me dit qu'il est en bonne santé à 100%.
5: Voilà, donc ça, c'était en mars. Depuis, d'autres informations ont filtré, notamment en avril. Nos confrères du New York Times ont révélé que, selon des sources, eh bien, Mojtaba Khamenei a été blessé à la jambe, au visage, qu'il a été opéré, mais qu'il reste vif d'esprit, donc potentiellement avec ses capacités cognitives. Marco Rubio, le secrétaire d'État américain, a dit aussi que, selon lui, Mojtaba Khamenei serait bien vivant, qu'il s'impliquerait même de plus en plus dans les décisions du pays. Mais pour bien comprendre à quel point il est difficile de vraiment savoir quel est l'état de santé de Mojtaba Khamenei, eh bien, récemment, le président iranien Massoud Pezeshkian a dit qu'il l'avait rencontré pendant 2h30. Ça, c'est la version officielle, parce que des médias d'opposition, notamment un média, le média Iran International, a expliqué, donné les contours, selon eux, de cette potentielle rencontre entre l'ayatollah Khamenei et le président iranien. Eh bien, en fait, selon eux, cette rencontre se serait déroulée dans le noir, dans une voiture. Le président iranien n'aurait pas pu serrer la main de l'ayatollah Khamenei. Il n'aurait pas vu son visage. Ça aurait duré seulement quelques minutes.
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1: Paradoxe, parce qu'on évoquait avec vous, Élise, le président Pezeshkian, le président iranien, qui affirmait pourtant cette semaine, je le cite, que la communication avec le guide suprême était très difficile en ce moment. Écoutez.
16: Il est très difficile de communiquer avec notre guide suprême. Mais quoi qu'il en soit, sa présence constitue pour nous un atout majeur qui nous permet de poursuivre ce processus.
1: Général Sidos, que vous inspire ce mystère et cette vidéo énigmatique, on le rappelle, de 13 secondes, qui n'a pas été authentifiée, ni datée, ni sourcée?
17: Oui, effectivement. Et effectivement, il a été rappelé que l'ayatollah Khamenei avait été grièvement blessé. Et puis, sur les images qu'on voit, en fait, il a a priori ses deux jambes et son visage n'est pas du tout abîmé. Bon, ça, c'est une chose. Mais ce qui est intéressant à relever, c'est qu'en fait, c'est le président Pezeshkian qui dit l'avoir rencontré. Et d'après l'agence de presse Mer News, l'agence iranienne, ça correspond à sa troisième année de pouvoir comme président, enfin de présidence de Massoud Pezeshkian. Donc, à la limite, c'est peut-être aussi pour renforcer sa position. Et également, ce qui est intéressant à noter, c'est qu'il y a eu la nomination d'un nouveau secrétaire au Conseil national suprême de sécurité. L'ancien, qui était relativement dynamique, enfin, on le voyait assez souvent, il s'appelait Bagar Zolgadr. Et samedi, il avait fait une déclaration assez ferme sur le détroit d'Ormuz, sur les conditions iraniennes, sur les conditions de fonctionnement du détroit d'Ormuz. Et là, il vient d'être remplacé par quelqu'un qui s'appelle Mohsen Rezaei, qui est dans la même lignée. Attention, hein, c'est un gardien de la Révolution, un ancien combattant de la guerre en Irak. Donc, vous voyez, ça correspond à deux petits événements. Donc, le président Massoud Pezeshkian, qui peut-être s'impose dans cette troisième année de présidence, et puis cette nomination d'un nouveau secrétaire. Donc, vous voyez, il y a peut-être des jeux de pouvoir également qui se posent. Et donc, on a besoin de s'appuyer sur le pouvoir de l'ayatollah Khamenei.
1: Général, on a aussi appris aujourd'hui que de nouvelles images du guide de la République islamique iranienne parmi la population et dans les rues, ainsi que lors de réunions avec les commandants des forces armées, seront diffusées bientôt. C'est ce qu'a déclaré notamment le numéro 2 de l'organisation Bassij, la force paramilitaire de répression intérieure, qui est rattachée aux gardiens de la Révolution. Sauf que son absence nourrit aussi l'interrogation. Qui dirige l'Iran aujourd'hui ?
17: Effectivement, ça c'est la grande question. Qui dirige l'Iran ? Alors on a vu quand même que depuis un certain temps, c'est quand même les gardiens de la Révolution qui existent, qui sont très très présents. Les ayatollahs, alors j'ai vu qu'il y avait un ayatollah qui s'était exprimé, je ne sais plus exactement quelle est sa fonction, mais enfin, dans l'absolu, c'est quand même surtout les gardiens de la Révolution que l'on voit en action, qui donnent les lignes politiques, et en particulier sur les conditions de fonctionnement du détroit d'Ormuz. C'est quand même une prise de pouvoir, ce qui est un peu logique d'ailleurs. On a quand même plusieurs mois de guerre, et c'est normal que ce soit les combattants ceux qui décident, ceux qui appliquent la stratégie, qui s'expriment et qui prennent un peu le pouvoir, qui veulent tenir les rênes du pouvoir. C'est tout à fait logique dans mon idée.
1: Sergueï.
12: Vous savez, à votre question, je voudrais la retourner en disant qui ne dirige pas aujourd'hui l'Iran ? Qui ne dirige pas ? Qui on ne voit pas ? On ne voit pas l'armée. On ne voit absolument pas les militaires se prononcer, même être présents. Enfin, peut-être nous, on ne voit pas tous les images, mais en tout cas, ces images sont absentes. Et le clergé ? Le clergé, finalement, est absent. Et parce que, en fait, c'est le guide qui devait normalement représenter le clergé, parce que c'est le plus émérite parmi les clercs qui assume ce rôle. Et comme il n'est pas là, et donc ce sont les gardiens des révolutions qui font du spectacle ventriloque, parce qu'en fait, ils lui font dire ce qu'ils veulent. Et en même temps, nous voyons actuellement, et depuis ces mois-ci, une lutte interne aussi entre les gardiens des révolutions qui prétendent être les messagers du guide suprême.
1: C'est une ligne plus radicale.
12: C'est la ligne la plus radicale, mais aussi la plus corrompue, hein, parce que c'est eux aussi qui contrôlent entre 40 et 60% de l'économie de l'Iran. Et c'est le président, le ministre des Affaires étrangères et le Parlement. Et donc, en fait, c'est, je crois que...
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12: Et on a vu que les deux...
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12: Connecté. Même vision ni des pourparlers avec les États-Unis, ni du futur de l'Iran. Et en réalité, dans l'absence du guide suprême, on peut dire qu'il y a vacance de pouvoir.
1: Et justement, Sergueï, vous parliez des négociations en cours qui se poursuivent entre l'Iran, les États-Unis, mais surtout les pays médiateurs de la région pour ouvrir le détroit d'Ormuz. L'Iran a dit cette semaine s'être accordé avec Oman sur une nouvelle voie de navigation. Alors que contient cet éventuel compromis ? On le verra avec Ulrich Bouna, avec nos cartes ici à BFM TV. Mais avant cela, Donald Trump cherche-t-il une porte de sortie pour pouvoir clamer la victoire des États-Unis ? Bonsoir Axel Monnier, merci d'être avec nous. Vous êtes notre correspondant à Washington aux États-Unis. La presse américaine affirme aujourd'hui que Donald Trump serait prêt à abandonner tout accord sur le nucléaire iranien pour rouvrir le détroit d'Ormuz.
18: Oui, effectivement. D'après le Wall Street Journal, notamment, qui cite plusieurs sources ici même à la Maison-Blanche, Donald Trump serait prêt à accepter un cessez-le-feu permanent avec l'Iran si le programme nucléaire est bien contenu et si le détroit d'Ormuz était rouvert. Et plus étonnant, il serait prêt même assez rapidement à revendiquer la victoire dans ce conflit. Revendiquer la victoire, oui, mais sans exiger d'accord sur le nucléaire iranien. C'était pourtant l'un des rares objectifs clairement énoncés au début de cette guerre en février par l'administration américaine. Alors pourquoi cela ? D'abord parce qu'en privé, Donald Trump estime que l'opération Midnight Hammer, celle de juin 2025, a quasiment anéanti le programme nucléaire iranien. Il estime qu'ensuite, si jamais les Iraniens voulaient à nouveau construire des infrastructures nucléaires, eh bien, il serait facile pour le renseignement états-unien de le voir et donc d'y mettre un terme. Enfin, Donald Trump estime que la dissuasion militaire américaine...
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18: Qui arrive à grands pas début novembre, et Donald Trump ne veut pas que cette guerre impopulaire puisse être un sujet de discussion et puisse être un sujet qui permette de faire battre les candidats républicains et donc de perdre la majorité au Congrès. Mais Donald Trump n'est pas le seul à décider. Les Iraniens ont bien compris l'empressement du président américain et ils imposent des conditions très strictes pour la réouverture du détroit d'Hormuz et pour de nouvelles négociations. La question, c'est donc de savoir si Donald Trump est prêt à tout prix à accepter ces conditions pour sortir de la guerre au plus vite ou non.
1: Merci beaucoup Axel. Restez avec nous, on reviendra vous voir tout à l'heure à Washington. Général Sidos, que peut lâcher Donald Trump sur le nucléaire? Il peut autoriser l'Iran à avoir une arme nucléaire, finalement que l'Iran garde aussi son uranium enrichi? Lui qui répétait à l'envi qu'il ne fallait pas que l'Iran obtienne l'arme nucléaire.
17: Oui, ben en fait, il peut fermer les yeux, tout simplement. Il peut fermer la porte et puis dire, le jour où il y a un problème, effectivement, j'agirai, j'ai des capacités de dissuasion et je pourrai intervenir si, effectivement, le programme nucléaire devient trop visible. Mais là, effectivement, il met un mouchoir sur un sujet qu'il n'a pas pu résoudre. Il y a quelques jours, il parlait de bombarder cette fameuse montagne de la Pioche qui réapparaissait, qui n'avait pas été bombardée auparavant. Puis là, elle devait être bombardée. Alors c'est quand même assez dangereux de bombarder un site nucléaire. Ensuite, bombarder une forteresse, enfin une montagne, alors que depuis des mois et des mois, les bombes américaines n'ont pas réussi à perforer, à pénétrer en fait ces montagnes. Donc vous voyez, c'était très contradictoire. Donc effectivement, pour passer au sujet suivant, il est tout à fait possible que l'on mette un mouchoir, un voile pudique sur ces affaires nucléaires en se disant, bah, de toute façon, le jour où ça réapparaît, on frappera, et puis voilà.
1: Ulrich Bouna, il est prêt à tout pour revendiquer une victoire, Donald Trump ?
10: Enfin, tout, peut-être pas quand même. Dans le sens où, oui, effectivement, je pense que Donald Trump cherche une porte de sortie. Ça fait un moment qu'il la cherche. Il a compris que la porte de sortie, ce ne serait pas d'écraser l'Iran sous les bombes, parce que ça ne mène à rien, en tous les cas à court terme, et dans le dispositif qui a été mis en place. En revanche, ce n'est pas pour ça qu'il va complètement lâcher. Il y a des objectifs stratégiques nationaux et internationaux qui font que l'Iran, il y a consensus général, que ce soit les Chinois ou les Russes, personne ne veut que l'Iran ait la bombe atomique pour le risque de prolifération qu'il y a derrière. Donc je pense que les Américains, Donald Trump ou pas Donald Trump, resteront quand même sur cette ligne qu'il faut que l'Iran n'ait pas l'arme nucléaire, et c'est la même ligne que les Français, les Allemands, les Britanniques, les Chinois et les Russes. En revanche, effectivement, il est possible, enfin la porte de sortie, c'est l'accord de 2015 en fait. C'est-à-dire un accord qui, même s'il l'a jeté à la poubelle en 2018, permettait en quelque sorte de contrôler d'une certaine façon, plus ou moins précisément, ce que faisait l'Iran par rapport à l'enrichissement de l'uranium, garantissait qu'il n'y aurait pas d'armes nucléaires et surtout, en fait, en quelque sorte, permettait voilà, d'autoriser un peu d'enrichissement, mais pas trop à l'Iran. Donc il avait bien évidemment des failles, cet accord, mais de facto, en fait, Donald Trump ne pourra jamais obtenir beaucoup plus que ça.
1: Oui, d'ailleurs, il a cette obsession d'avoir un meilleur accord que celui qui avait été négocié par Barack Obama. Regardons d'ailleurs ensemble les dernières déclarations de Donald Trump au média Axios, qui est un média américain très renseigné dans les couloirs de la Maison Blanche. Nous jouons la carte de la discrétion, dit Donald Trump. Nous ne faisons que des semi-négociations avec eux. Nous nous contentons d'observer l'Iran avec son inflation galopante et le fait qu'il n'a pas d'argent. Ça va s'arranger, dit Donald Trump. Ça s'arrange toujours. C'est comme une partie d'échecs, Sergueï Zhirinov. Quel pion peut-il encore avancer dans cette partie pour filer la métaphore?
12: Déjà, à Trump, on a appris l'existence des échecs. Parce que jusqu'à maintenant, il jouait n'importe quel jeu, mais pas les échecs. Et on lui a dit que les Iraniens étaient très forts dans le jeu d'échecs. En revanche, vous savez, pourquoi actuellement il est en train de lâcher cette question du nucléaire? Parce que finalement, la question du nucléaire est très difficile. Elle n'est pas visible, en fait. Vous savez, il y a quelques centres qui sont enterrés et donc personne ne sait ce qui se passe en dessous. Donc, à la limite, ça, il peut mettre, comme disait le général, il peut mettre une voile, un voile et laisser oublier cette question.
1: La poussière sous le tapis.
12: Tandis que le détroit d'Hormuz, ça, c'est visible. Tout le monde sait, les bateaux passent ou on ne passe pas.
1: Et on a des ressentis aussi visibles sur notre portefeuille.
12: Il y a ça aussi. Mais il veut régler la question la plus visible. Parce que ce qu'on lui reproche en plus, c'est qu'on lui dit, cher ami, c'est toi, en fait, qui, en commençant cette guerre, qui a mis cette situation sur le tapis dans le monde. En fait, tu as posé le problème. Ce problème n'existait pas avant ta guerre de 28 février, le début de cette guerre. Maintenant, il faut que tu t'en sortes de cette question-là. En revanche, vous avez bien dit l'argent. Parce qu'en fait, il a compris aussi que l'Iran était quand même dans la situation difficile. Et en fait, les Iraniens, la première chose, la plus urgente qu'ils voulaient, c'est l'argent. Parce qu'ils étaient pratiquement très contents parce qu'ils croyaient qu'ils avaient déjà obtenu le dégel des avoirs, ne serait-ce que quelques milliards. On parlait entre 10 et 12 milliards des avoirs des Iraniens. Et là, Trump a su jouer là-dessus. Et donc, c'est pour ça d'ailleurs que c'est revenu dans une impasse, parce que les Iraniens disaient vous nous donnez.
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12: Faites quelque chose de concret et surtout d'Hormuz, et après on pensera à l'argent. Et donc c'est pour ça qu'on s'est retrouvé dans une impasse.
1: Alors cette guerre est impopulaire aux États-Unis. Il y a de nombreux sondages qui le montrent aussi outre-Atlantique. On va repartir du côté de Washington, retrouver Axel Monnier. Axel, on a appris aussi ces dernières heures que le chef de l'armée américaine, c'est CNN qui le rapporte, presse aussi l'administration Trump pour trouver une sortie de crise rapide.
18: Effectivement, depuis plusieurs semaines, il semblerait que le chef d'état-major, Dan Kane, fasse un petit peu le tour des grosses huiles de cette administration. Le patron de la CIA, le vice-président J.D. Vance ou encore le secrétaire d'État, Marco Rubio, pour leur dire qu'il ne faut pas qu'il y ait une nouvelle escalade, que celle-ci pourrait se retourner contre les États-Unis et surtout que les seules frappes aériennes ne permettront pas aux Américains d'atteindre leurs objectifs de guerre. Il fait aussi pression pour sortir de la guerre pour une autre raison. Il est très inquiet de la diminution des stocks des armes américaines. Ça, on le sait, c'est un sujet qui est très sensible au sein de tout le Pentagone, même si Donald Trump, lui, continue à nier ce problème. Alors, pourquoi c'est important? C'est important parce que d'abord, face au très fantasque secrétaire à la guerre, Pete Hegseth, Dan Kane, depuis le début, et notamment dans les points presse réguliers qu'il faisait au début du conflit, faisait figure de sérieux, de quelqu'un de stable, de posé, qui a utilisé les mots savamment choisis. Et on sait aussi que c'est un avis qui est de plus en plus partagé ici au sein de la Maison Blanche. Il y a de nombreux conseillers de Donald Trump qui le poussent à trouver cette porte de sortie, pas uniquement parce que cette guerre elle est impopulaire, parce que l'économie va mal ou parce qu'elle pourrait peser sur les élections de mi-mandat, mais aussi parce que militairement, ça n'est pas un choix qui leur semble pertinent. Bref, c'est une parole qui compte et que Donald Trump pourrait écouter. Et c'est pour ça d'ailleurs, probablement pour ça que Donald Trump, comme il le fait depuis plusieurs semaines et plusieurs mois même, va encore une fois tenter de trouver une porte de sortie rapide s'il y arrive.
1: Merci beaucoup Axel Monnier en direct de Washington. Des États-Unis, nous partons en Iran retrouver une nouvelle fois Siavosh Gaji, le correspondant RFI France 24 en Iran, puisque Siavosh, les gardiens de la révolution, ont affirmé que le détroit d'Hormuz restera fermé jusqu'à ce que les États-Unis acceptent toutes les conditions de l'Iran.
20: Plusieurs responsables iraniens, notamment le ministre des Affaires étrangères et le porte-parole des gardiens de la Révolution, ont affirmé que l'Iran n'ouvrira pas le détroit d'Hormuz, même s'il y a un accord avec Oman, et que les États-Unis doivent accepter toutes les conditions de l'Iran pour la réouverture du détroit d'Hormuz. Alors, il s'agit de la fin du blocus des ports iraniens, de la fin de la présence militaire américaine dans les pays de la région. Selon des diplomates occidentaux présents à Téhéran, les États-Unis ont commencé un redéploiement de leurs forces, en particulier au Koweït, à Bahreïn, mais aussi au Kurdistan irakien. L'Iran demande également que les États-Unis acceptent et appliquent tous les articles de l'accord qui a été signé entre le président Donald Trump à Versailles, lorsqu'il était présent à Versailles, et le président Pezeshkian. Si ce n'est pas le cas, le détroit de Hormuz ne sera pas réouvert, ont affirmé plusieurs responsables iraniens.
1: Ouais, les négociations s'accélèrent, on l'a dit, en coulisses aussi, pour tenter de trouver une issue pour rouvrir le détroit d'Hormuz. Avec Ulrich Bounin, on va essayer de s'intéresser aux cartes pour mieux comprendre ce qui se joue dans les négociations. Ulrich, que voit-on ici? Alors, c'est le détroit, mais que voit-on précisément?
21: Voilà, donc on voit effectivement le détroit d'Hormuz, donc au nord l'Iran, au sud Oman et les Émirats. Ce que l'on voit, en fait, c'est la route qui est proposée éventuellement dans cet accord bilatéral entre les Omanais et les Iraniens, qui visera en fait à remplacer la route ancienne qui passait grosso modo au milieu entre la route nord et la route sud, qui était une route internationale dans laquelle bien évidemment il n'y avait pas de mine, mais surtout en fait où il n'y avait pas du tout de droit de passage et où finalement c'était des eaux internationales. Et donc visiblement le plan qui serait proposé par les Iraniens et par les Omanais sera en quelque sorte une route d'entrée par les eaux territoriales iraniennes. Donc les Iraniens...
1: c'est la ligne orange qu'on voit.
21: Hein. Exactement, donc c'est la route nord, orange. Donc ce qui voudrait dire que les Iraniens pourraient contrôler grosso modo qui rentre dans le golfe Persique, ce qui voudrait dire par exemple que potentiellement la marine dans le golfe Persique, ce qui serait catastrophique pour les Américains. Et en revanche, les Omanais, eux, de leur côté, pourraient contrôler qui sort, donc avec cette route sud en vert qui longe les côtes omanaises. Donc en fait, finalement, ce serait une espèce de répartition des rôles et surtout une répartition probablement aussi de, non pas de droit de passage, mais de, disons de frais de service entre les deux pays.
1: Sauf que les États-Unis n'ont pas encore confirmé, infirmé leur accord à ce pré-accord, parce qu'en l'occurrence, ce n'est pas une réouverture complète et libre et totale de ce détroit.
21: Tout à fait. Alors, ce serait une réouverture complète du détroit, sauf pour les navires américains, mais en revanche, ce ne serait certainement pas gratuit. Et surtout qu'il faudra en plus...
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21: Entre les deux États et probablement avec l'assentiment des autres pays du Golfe, mais les Américains seraient exclus. Après, les Américains ont quand même un joker dans cette histoire, c'est que, d'ailleurs les Iraniens l'ont dit, ils n'accepteront ce deal que si les Américains lèvent en fait le blocus qu'eux-mêmes ont mis de ce côté-ci. Et donc, tant que les Américains ne lèveront pas ce blocus, il est probable que les Iraniens ne rouvriront pas le détroit.
1: Merci beaucoup, Ulrich. Général Sidos, au regard de cette carte, est-ce qu'on est là face finalement à une vraie sortie de crise ou à juste une pause dans cette confrontation qui peut encore durer de nombreux mois ?
17: A priori, c'est une pause, hein, c'est une pause de négociation, hein, parce que vous imaginez un peu les conditions, elles sont drastiques, les conditions qu'ils ont imposées à la communauté internationale, bien évidemment aux Américains. Là, c'est une défaite en race campagne. Là, les Iraniens et les Omanais se partagent du détroit d'Ormuz et ensuite, ils interdisent le trafic aux Israéliens.
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0: Lecture de l'acte de l'indépendance d'Haïti par l'Espinasse Léveillé. Liberté ou la mort, armée indigène. Aujourd'hui, 1er janvier 1804, le général en chef de l'armée indigène, accompagné des généraux, chefs de l'armée, convoqué à l'effet de prendre les mesures qui doivent tendre au bonheur du pays. Après avoir fait connaître aux généraux assemblés ses véritables intentions d'assurer à jamais aux indigènes d'Haïti un gouvernement stable, objet de sa plus vive sollicitude, ce qu'il a fait par un discours qui tend à faire connaître aux puissances étrangères la résolution de rendre le pays indépendant et de jouir d'une liberté consacrée par le sang du peuple de cette île, et après avoir recueilli les avis, a demandé que chacun des généraux assemblés prononça le serment de renoncer à jamais à la France, de mourir plutôt que de vivre sous sa domination, et de combattre jusqu'au dernier soupir pour l'indépendance. Les généraux, pénétrés de ces principes sacrés, après avoir donné d'une voix unanime leur adhésion au projet bien manifesté d'indépendance, ont tous juré à la postérité, à l'univers entier, de renoncer à jamais à la France et de mourir plutôt que de vivre sous sa domination. Fait de Gonaïves ce 1er janvier 1804 et le premier jour de l'indépendance d'Haïti. Signé Dessalines, général en chef Christophe Pétion Clairvaux, Giffrard Vernet, Gabart, généraux de division P. Romain Gérin, F. Caprois, Doux, Jean-Louis François, Ferraud, Cangé, L. Bazelet, Magloire Amboise, Jean-Jacques Herne, Toussaint Brave, Yayou, généraux de brigade Bonnet, F.
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0: général en chef au peuple d'Haïti. Citoyens, ce n'est pas assez d'avoir expulsé de votre pays les barbares qui l'ont ensanglanté depuis 2 siècles. Ce n'est pas assez d'avoir mis un frein aux factions toujours renaissantes qui se jouaient tour à tour du fantôme de liberté que la France exposait à vos yeux. Il faut, par un dernier acte d'autorité nationale, assurer à jamais l'empire de la liberté dans le pays qui nous a vu naître. Il faut ravir au gouvernement inhumain qui tient depuis longtemps nos esprits dans la torpeur la plus humiliante tout espoir de nous réasservir. Il faut enfin vivre indépendant ou mourir. Indépendance ou la mort. Que ce mot sacré nous rallie et qu'il soit le signal des combats et de notre réunion. Citoyens, mes compatriotes, j'ai rassemblé en ce jour solennel ces militaires courageux qui, à la veille de recueillir les derniers soupirs de la liberté, ont prodigué leur sang pour la sauver. Ces généraux qui ont guidé vos efforts contre la tyrannie n'ont point encore assez fait pour votre bonheur. Le nom français lugubre encore nos contrées. Tout y retrace le souvenir des cruautés de ce peuple barbare. Nos lois, nos mœurs, nos villes, tout porte encore l'empreinte française. Que dis-je, il existe des Français dans notre île. Et vous vous croyez libre et indépendant de cette République qui a combattu toutes les nations, il est vrai, mais qui n'a jamais vaincu celles qui ont voulu être libres. Et quoi ? Victime pendant 14 ans de notre crédulité et de notre indulgence, vaincu non par des armées françaises, mais par la piteuse éloquence des proclamations de leurs agents. Quand nous lasserons-nous de respirer le même air qu'eux ? Qu'avons-nous de commun avec ce peuple bourreau ? Sa cruauté comparée à notre patiente modération, sa couleur à la nôtre, l'étendue des mers qui nous séparent, notre climat vengeur, nous disent assez qu'ils ne sont pas nos frères et qu'ils ne le deviendront jamais. Et que s'ils trouvent un asile parmi nous, ils seront encore les machinateurs de nos troubles et de nos divisions. Citoyens indigènes, hommes, femmes, filles et enfants, portez les regards sur toutes les parties de cette île. Cherchez-y, vous, vos épouses, vous, vos maris, vous, vos frères, vous, vos sœurs, que dis-je, cherchez-y vos enfants à la mamelle. Que sont-ils devenus? Je frémis de le dire, la proie de ces vautours. Au lieu de ces victimes intéressantes, votre œil consterné n'aperçoit que leur assassin, que les tigres dégoûtant encore de leur sang et dont l'affreuse présence vous reproche votre insensibilité et votre lenteur à les venger. Qu'attendez-vous pour apaiser leur manne? Songez que vous avez voulu que vos restes reposassent auprès de ceux de vos pères quand vous aurez chassé la tyrannie. Descendrez-vous dans leur tombe sans les avoir vengés? Non. Leurs ossements repousseraient les vôtres. Et vous, hommes précieux, généraux intrépides, qui insensibles à vos propres malheurs, avez ressuscité la liberté en lui prodiguant tout votre sang. Sachez que vous n'avez rien fait si vous ne donnez à la nation un exemple terrible, mais juste de la vengeance que doit exercer un peuple fier d'avoir recouvré sa liberté et jaloux de la maintenir. Effrayons tous ceux qui oseraient tenter de nous la ravir encore. Commençons par les Français, qu'ils frémissent en abordant nos côtes, sinon par le souvenir des cruautés qu'ils y ont exercées, au moins par la résolution terrible que nous allons prendre de dévouer à la mort quiconque, né français, souillerait de son pied sacrilège le territoire de la liberté. Nous avons osé être libres. Osons l'être par nous-mêmes et pour nous-mêmes. Imitons l'enfant qui grandit. Son propre proie brise la lisière qui lui devient inutile et l'entrave dans sa marche. Quel peuple a combattu pour nous ? Quel peuple voudrait recueillir les fruits de nos travaux ? Et quelle déshonorante absurdité que de vaincre pour être esclave ! Esclave ! Laissons aux Français cette épithète qualificative. Ils ont vaincu pour cesser d'être libres. Gardons-nous cependant que l'esprit de prosélytisme ne détruise notre ouvrage. Laissons en paix respirer nos voisins, qu'ils vivent paisiblement sous l'empire des lois qu'ils se sont faites, nous érigeant en législateurs des Antilles, faire consister notre gloire à troubler le repos des îles qui nous avoisinent. Elles n'ont point, comme celles que nous habitons, été arrosées du sang innocent de leurs habitants. Elles n'ont point de vengeance à exercer contre l'autorité qui les protège. Paix à nos voisins, mais anathème aux noms français. Haine éternelle à la France. Voilà notre cri. Indigène d'Haïti, mon heureuse destinée me réservait à être un jour la sentinelle qui dut veiller à la garde de l'idole à laquelle vous sacrifiez. J'ai veillé, combattu, quelquefois seul. Et j'ai été assez heureux pour remettre en vos mains le dépôt sacré que vous m'avez confié. Songez que c'est à vous maintenant à le conserver. En combattant pour votre liberté, j'ai travaillé à mon propre bonheur. Avant de la consolider par des lois qui assurent votre libre individualité, vos chefs que j'assemble ici et moi-même, nous vous devons la dernière preuve de notre dévouement.
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3: La date du 1er janvier 1804 demeure gravée dans les annales comme le jour où Haïti a proclamé son indépendance, devenant ainsi la première république noire indépendante au monde. L'acte d'indépendance haïtienne, fruit de la révolution qui a secoué les fondements de l'oppression coloniale, transcende les frontières temporelles pour demeurer un héritage de liberté et de défiance. En explorant les multiples facettes de cette déclaration historique, nous plongeons dans l'épopée des esclaves qui ont brisé leurs chaînes pour forger une nation nouvelle et libre. La révolution haïtienne a été une saga tumultueuse, caractérisée par la résistance farouche des esclaves contre le joug colonial. Le leadership éclairé de figures emblématiques telles que Toussaint Louverture a jeté les bases d'une quête implacable pour la liberté. Cependant, c'est le 1er janvier 1804 qui a marqué l'apogée de cette lutte avec la proclamation de l'indépendance par l'acte fondateur. C'est sous la direction de Jean-Jacques Dessalines que l'acte d'indépendance haïtienne a été officiellement déclaré aux Gonaïves. Il est rédigé dans la nuit du 31 décembre 1803. La réunion historique aux Gonaïves a symbolisé la naissance de la première république noire indépendante. Dessalines, meneur et chef de file de la révolution, a réaffirmer la vision d'une nation affranchie de toute forme de domination étrangère. Que contient cet acte d'indépendance et quelle est sa véritable importance? Qui l'a rédigé et dans quelles circonstances? Qui sont les signataires? Je vous promets une petite surprise à ce sujet. Et enfin, nous verrons comment un document d'une telle importance a été pendant longtemps porté disparu. Tout d'abord, que contient l'acte d'indépendance? En tête du document est inscrit les mots « liberté ou la mort ». Ce sont les premiers mots qu'on lit avant d'entrer dans le vif du sujet et ce n'est pas anodin parce que c'est le thème même de cette proclamation. Sans la liberté, vivre n'est pas possible. Il faut donc tout faire pour arracher et conserver cette liberté. On doit être prêt à mourir pour elle. L'acte commence par une déclaration formelle de l'indépendance d'Haïti vis-à-vis de la France, mettant ainsi fin à toute connexion politique avec l'ancienne puissance coloniale. Dans sa proclamation, le général en chef de l'armée indigène, Jean-Jacques Dessalines, déclare devant ses généraux « Ce n'est pas assez d'avoir expulsé de votre pays les barbares qui l'ont ensanglanté depuis 2 siècles. Ce n'est pas assez d'avoir mis un frein aux factions toujours renaissantes qui se jouaient tour à tour du fantôme de liberté que la France exposait à vos yeux. Il faut, par un dernier acte d'autorité nationale, assurer à jamais l'empire de la liberté dans le pays qui nous a vu naître. Il faut ravir au gouvernement inhumain qui tient depuis longtemps nos esprits dans la torpeur la plus humiliante. Tout espoir de nous réasservir. Il faut enfin vivre indépendant ou mourir. » Indépendance ou la mort, que ces mots sacrés nous rallient et qu'ils soient le signal des combats et de notre réunion. Nous avons osé être libres, osons l'être par nous-mêmes et pour nous-mêmes. Vous voyez, pour les signataires de l'acte de l'indépendance, la liberté est un mot sacré. Au-delà de la quête de liberté, l'acte d'indépendance est un acte de défiance contre l'oppression coloniale. Les Haïtiens ont démontré que même face à une puissance coloniale redoutable, les aspirations à l'autonomie et à la dignité pouvaient prévaloir. Cette résistance a laissé une empreinte indélébile dans l'histoire, inspirant d'autres mouvements de libération et contribuant à l'évolution des idées sur la justice et l'égalité. Ainsi, le document établit la création de la République d'Haïti, affirmant la souveraineté du peuple haïtien sur son territoire. Haïti est devenue la première nation au monde où les esclaves ont réussi à obtenir leur indépendance et à établir un État souverain. L'acte d'indépendance haïtienne a transcendé la simple proclamation d'indépendance en abolissant de manière formelle l'esclavage. Cette abolition a résonné bien au-delà des frontières haïtiennes, marquant un précédent puissant dans la lutte contre l'oppression et servant de phare pour d'autres mouvements abolitionnistes à travers le monde. L'acte d'indépendance a renforcé...
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1: 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Restez connectés, bonne écoute tout le monde.

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2: Mais c'est mort. T'as vu ce qu'il m'a fait? J'ai jamais ma vie. Ah non, je peux rien savoir. 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
3: 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Serna.
2: Bonjour.
3: Bonjour, vous avez quelques questions?
2: Oui.
3: Oui, vous connaissez une dénommée Anissa?
2: Anissa?
3: Oui.
2: Anissa.

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2: Fascisme, c'est quoi? Ça vient d'où? Je vais essayer de vous expliquer au mieux. En ce moment, on en entend de plus en plus parler depuis que le parti d'extrême droite Fratelli d'Italia est en tête des législatives en Italie. Et je me suis dit que ce serait une bonne idée de revenir sur l'origine de ce mot. Alors, pose-toi tranquillement, parce qu'il va falloir se concentrer un tout petit peu quand même. Bref, je vais t'expliquer tout ça. Le fascisme, c'est la théorie politique de Benito Mussolini. Mais lui, on en parlera plutôt au chapitre suivant. Le mot vient de il fascio, qui signifie faisceau en français. Une référence à l'Empire romain où des gardes portaient des baguettes attachées autour d'une hache. C'était symbole de vie et de mort et de la puissance de l'État. D'ailleurs, c'est ce qu'on trouve sur l'emblème du PNF, le Parti National Fasciste fondé en 1921 en Italie, qui représentait cette idéologie. Dans le fascisme, on croit à l'inégalité des individus, notamment sur des critères de race, au bienfait de la guerre pour améliorer l'individu et la nécessité que l'État domine toute la vie du peuple. Ça, ça rejoint la théorie de l'homme nouveau. Un homme qui se consacre à sa nation, qui ne s'intéresse pas à ses besoins individuels, ne s'attache pas aux biens matériels et est prêt à se sacrifier pour son pays. Voici le slogan du fascisme. Je parle pas italien, je préfère pas le lire. Par contre, je peux vous dire que ça signifie en français, tout pour l'État, rien en dehors de l'État, rien contre l'État. Ça résume assez bien leur idéologie. Bon, pour mieux comprendre tout ça, on va remonter un peu dans le temps. Lorsque la Première Guerre mondiale éclate en 1914, l'Italie décide de rester neutre. Mais ça va changer. En 1915, elle s'engage auprès de la Triple Entente, réunissant la France, la Russie et le Royaume-Uni, qui promettent à l'Italie pas mal de territoires en cas de victoire. Mais l'armée italienne est mal équipée et mal commandée. Et jusqu'en 1917, elle subira de nombreuses défaites. La plus notable, c'est celle de Caporetto, qui mènera jusqu'à une crise générale au sein du pays. Promesses non tenues des alliés, beaucoup d'Italiens morts pour rien, économie à plat, c'est un peu la merde. Et c'est là qu'un certain homme entre en jeu, Benito Mussolini. Vous avez sûrement déjà entendu ce nom. Mussolini est né en 1883 dans une famille modeste. Il deviendra instituteur avant de quitter l'Italie pour Lausanne en Suisse en 1902, cela afin d'éviter le service militaire. À ce moment-là, il est socialiste. Il défend l'égalité et la solidarité. Son séjour en Suisse est mouvementé. Il est arrêté plusieurs fois pour vagabondage et retournera en Italie en 1904 pour travailler dans le journalisme, plus précisément pour un journal socialiste. Quand la Première Guerre mondiale éclate, Mussolini est favorable à la guerre. Il est donc à l'encontre des opinions de son parti et se fait exclure. Il va s'engager dans l'armée mais finira blessé et donc réformé en 1917. Dans le contexte de crise économique et sociale en Italie, Mussolini fonde une milice politique ultranationaliste, les chemises noires. Une milice violente qui a pour but de briser le mouvement ouvrier et paysan soutenu par les communistes. Benito Mussolini envisage d'accéder au pouvoir. Il va alors créer en novembre 1921 le Parti National Fasciste. Le principe, vous le connaissez, tout pour l'État, rien en dehors de l'État, rien contre l'État. Le parti va créer un ministère de la presse et de la propagande chargé de contrôler les moyens d'information. De 4 à 8 ans, on intègre les fils de la Louve. De 8 à 14 ans, les Balilla. De 14 à 18 ans, les avant-gardisti. Puis à partir de 18 ans, les jeunes fascistes. C'est ce qu'on appelle l'endoctrinement. Mussolini va prendre le pouvoir et devenir celui qu'on appelait à l'époque le Duce, celui qui les gouverne tous. Pour y arriver, on peut dire qu'il y est allé au culot. Octobre 1922, Benito Mussolini mobilise ses chemises noires et lance la marche sur Rome pour s'emparer du pouvoir. Cette démonstration de force va inspirer un chef nationaliste qui est, dit-on, très impressionné par la réussite du Duce. Vous en avez sûrement déjà entendu parler, Adolf Hitler. Et le 30 janvier 1933, Adolf Hitler devient chancelier d'Allemagne. Mussolini se fait appeler Il Duce, le chef, et il se comporte comme un empereur romain. Et comme les empereurs bâtissent des empires, Mussolini se lance donc dans la conquête de l'Éthiopie. C'est un véritable carnage. Les Éthiopiens ne peuvent rien faire contre le matériel militaire beaucoup plus avancé de l'armée italienne, qui n'hésite pas à utiliser illégalement des gaz toxiques. Le monde entier dénonce cette agression et des sanctions sont imposées contre l'Italie. Vous l'aurez compris, Mussolini a bien besoin d'un allié. Et Si vous avez bien suivi, vous devriez savoir qu'il existait un admirateur de Mussolini. Le seul qui approuvait les actes de Mussolini, c'est Adolf Hitler, qui va même jusqu'à lui apporter son soutien. Les deux pays s'allient puisqu'ils partagent le même ennemi, la démocratie. Après une première rencontre en 1934 qui s'était pas super bien passée, Mussolini et Hitler sont désormais amis et complices. Jusqu'en 1938, les Juifs pouvaient adhérer au parti fasciste. Mais sous pression de l'Allemagne nazie, ça va changer. Le régime fasciste décide de persécuter les Juifs. Les Juifs italiens deviennent soudainement des citoyens de seconde zone. En 1939, le pacte d'acier officialise l'union militaire entre l'Allemagne et l'Italie. Mussolini aurait réalisé qu'il avait parié sur le mauvais cheval, mais trop tard. La Seconde Guerre mondiale éclate en 1939 et un an plus tard, l'Italie rejoint la guerre. Les deux pays sont liés et l'Allemagne va entraîner l'Italie avec elle dans sa chute. L'Empire italien s'effondre après des défaites désastreuses dans les campagnes d'Europe de l'Est et d'Afrique du Nord. Mussolini est arrêté en juillet 1943 sur ordre du roi Victor Emmanuel III. L'Italie capitule devant les Alliés le 3 septembre de la même année. Benito Mussolini est exécuté par des partisans italiens deux jours avant le suicide d'Adolf Hitler. Mussolini ne voulait pas seulement contrôler tout le pays par une dictature, il voulait contrôler tous les Italiens. Ce régime qui souhaite tout contrôler, on l'appelle un régime totalitaire. Et c'est l'Italie fasciste qui a créé ça. Le mot fasciste est resté pour parler de tout cela de manière plus générale. Par exemple, les intellectuels qui luttaient contre les nazis dans les années 30 se faisaient appeler des intellectuels antifascistes. Aujourd'hui, le mot est utilisé pour dénoncer tout ce qui est d'extrême droite. En français, c'est le mot facho qui est beaucoup utilisé, qui fait référence bien sûr à Il Fascio, comme je vous expliquais en début de vidéo. On parle aussi de néo-fascisme et post-fascisme. En fait, Mussolini est exécuté pendu par les pieds en 1945. L'Italie s'est donc débarrassée de Mussolini, mais elle s'est pas vraiment débarrassée du fascisme. Par exemple, en Allemagne, il y a eu un énorme travail de dénazification pour interdire les partis nazis et pour qu'entre guillemets la bête immonde ne ressorte jamais. En Italie, il n'y a pas eu ce travail-là. En 1946, le mouvement social italien se revendique fasciste. On parle alors du néo-fascisme ou post-fascisme. Ce parti a disparu. Il a été remplacé par un autre qui a disparu lui aussi. Et il est remplacé par un troisième parti, Fratelli d'Italia, qui est très puissant en Italie aujourd'hui même, comme je vous le disais en début de vidéo. Je vais pas vous mentir, c'était pas un sujet facile pour moi, car l'histoire de l'Italie, voilà quoi. Donc si vous avez des remarques ou des détails à ajouter, n'hésitez pas à les mettre en commentaire. J'espère que ça vous a plu, n'oubliez pas de vous abonner, et moi je vous dis à très vite pour un nouveau sujet.

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1: A été licenciée pour avoir aidé un sans-abri blessé, sans se douter qu'elle venait de sauver l'homme le plus riche de la ville. Elena Souza terminait une autre garde de nuit à l'hôpital municipal de Sanjaz, lorsqu'elle entendit des cris provenant de l'entrée des urgences. Il était 4h du matin, un vendredi glacial. Elle venait de fermer le dernier dossier patient lorsque deux agents de sécurité ont traîné un homme par les aisselles, laissant une traînée de sang sur le sol fraîchement lavé. Encore un vagabond ivre, marmonna Mathéus, l'infirmier chef, sans même lever les yeux de ses papiers. Mettez-le sur un brancard au fond du couloir et attendez le matin. Ne gaspillons pas nos ressources pour lui maintenant. Elena observait l'homme qu'on traînait. Il était inconscient avec de profondes blessures au front et au bras gauche. Ses vêtements étaient sales et déchirés à plusieurs endroits. À en juger par les plaies, il avait été violemment battu. Ce n'était pas une simple chute due à l'ivresse. Il y avait trop de sang frais et des blessures trop graves. Mathéus, il est gravement blessé. Regarde tout ce sang, dit Elena en s'approchant du brancard sur lequel on avait déposé l'homme. Elena, combien de fois devrais-je le répéter? Nous ne gaspillons pas de matériel coûteux pour les sans-abri. Laisse-le cuver son vin, il partira de lui-même demain matin, répondit Mathéus avec irritation en se replongeant dans ses documents. Mais Elena ne pouvait ignorer la situation. L'homme avait une profonde entaille au front qui saignait abondamment et son bras était dans une position anormale, probablement cassé. S'il n'était pas soigné d'urgence, de graves complications pourraient en survenir. Elle regarda autour d'elle et remarqua que les autres infirmières faisaient bien semblant d'être trop occupées pour intervenir. « Je vais au moins nettoyer ses plaies et lui faire un simple pansement », dit Elena en sortant de la gaze et du sérum physiologique de l'armoire. « Elena, je te préviens, ne t'en mêle pas. L'administration surveille les dépenses inutiles », éleva la voix Mathéus. Mais Elena était déjà près du brancard. Elle commença à nettoyer délicatement le sang sur le visage de l'homme. Sous la couche de saleté et les éraflures, elle vit qu'il n'était pas aussi âgé qu'il y paraissait. Au premier abord, il devait avoir une quarantaine d'années. Des cheveux sombres et en désordre, une peau hâlée. Ses mains, bien que sales, n'étaient pas celles d'un homme qui avait passé sa vie dans la rue. « Elena, arrête immédiatement !» cria Mathéus, attirant l'attention des autres infirmières. « Tu as désobéi à un ordre direct. Je suis infirmière depuis 8 ans. J'ai prêté serment de sauver des vies, pas de choisir lesquelles méritent pour d'être sauvées, » répondit Elena en continuant de soigner les plaies. La dispute attira l'attention des autres membres de l'équipe. Isabella, une infirmière qui avait toujours été en compétition avec Elena pour une promotion, s'approcha avec un sourire narquois. « Regardez-moi ça, les amis. Elena se prend pour la sauveuse de la nation. Elle gaspille notre matériel pour un vagabond pendant que nous, on trime avec de vrais patients. » lança Isabella assez fort pour que tout le monde entende. « Un patient est un patient, Isabella. Notre profession ne fait pas de distinction de classe sociale, » répondit Elena, sentant son visage s'empourpré de honte sous le regard de ses collègues. « Oh, allez, Elena, tout le monde sait que tu fais ça pour te faire remarquer. Tu veux jouer les saintes nitouches ?» renchérit un autre infirmier. « Lucas, je parie que si quelqu'un de ta famille attendait aux urgences, tu ne voudrais pas qu'on perde du temps avec un sans-abri. » Ce qui blessait le plus Elena, c'était qu'elle croyait sincèrement en ce qu'elle faisait. Elle avait choisi la médecine par vocation, pour aider les gens. Voir ses collègues traiter un être humain comme un déchet la révoltait profondément. « Je ne fais pas ça pour me faire remarquer. Je le fais parce que c'est mon travail », dit Elena en appliquant un antiseptique sur la plaie au front de l'homme. « Ton travail, c'est d'obéir aux ordres de l'infirmier-chef, » ricana Isabella. Mais Elena a toujours cru qu'elle était meilleure que tout le monde. Arthur Montero était conscient depuis plusieurs minutes, mais il gardait les yeux fermés. Les voix fortes l'avaient dû réveiller et il avait entendu toute la dispute. Ce n'étaient pas les insultes qui le choquèrent. Vivant dans la rue ces dernières semaines, il avait entendu bien pire. C'était la détermination de cette infirmière à le défendre qui le stupéfiait. Il sentait ses mains douces et expertes nettoyer ses plaies, une sincère sollicitude dans chaque geste. Il y avait longtemps que personne ne l'avait touché avec une telle humanité. Et aux voix qui l'entouraient, il comprenait qu'elle se faisait humilier par ses collègues à cause de lui. « Elena, je te donne une dernière chance. Arrête ce cirque ou tu auras de sérieux problèmes », dit Mathéus en s'approchant du brancard, l'air menaçant. « Mathéus, je fais juste un simple pansement. Je ne demande ni chirurgie ni examen coûteux, juste un peu d'humanité élémentaire », répondit Elena en terminant de nettoyer la plaie. « L'humanité ?» Elena redescend sur terre. « On est ici pour travailler, pas pour jouer à Mère Teresa », s'esclaffa Lucas, suivi par les rires des autres infirmières. Arthur serra discrètement les poings. Il entendait la femme qui lui sauvait la vie se faire humilier et moquer pour avoir fait son travail avec dignité. Il voulait se lever, la défendre. Mais il savait que s'il révélait qu'il était conscient, la situation ne ferait qu'empirer. « Regardez-moi ça. Elena est tout attendrie. Elle s'occupe de son nouveau petit ami », lança Isabella, provoquant un éclat de rire général. Elena sentit les larmes lui monter aux yeux, mais elle refusa de montrer sa faiblesse. Elle termina le pansement et vérifia le poutreau d'Arthur. Il était régulier et fort. Au moins, sa vie n'était plus en danger immédiat. Voilà, c'est propre et pansé. Maintenant, il peut se reposer sans risque d'infection, dit Elena en rangeant le matériel. Félicitations, Elena. Tu as gaspillé 15 réals pour panser un vagabond qui sera de nouveau sale demain, dit Mathéus avec sarcasme. J'espère que tu te sens comme une héroïne. Elena ne répondit pas. Elle jeta un dernier regard à l'homme sur le brancard qui, maintenant propre et soigné, semblait simplement dormir. Il y avait quelque chose d'intrigant dans son visage, mais elle ne parvenait pas à savoir quoi. « Elena, viens ici, il faut que je te parle », appela Mathéus en désignant le couloir. Elena suivit l'infirmier-chef dans un endroit plus isolé, sentant déjà que la conversation serait désagréable. Mathéus avait cette expression qu'il arborait lorsqu'il s'apprêtait à prendre une décision qu'il savait injuste, mais politiquement avantageuse pour lui. « Elena, tu m'as désobéi devant toute l'équipe. Tu as remis en question mon autorité et tu as utilisé du matériel sans permission », dit Mathéus d'un ton officiel. « Mathéus, j'ai juste fait un simple pansement. 15 réals de matériel ne vont pas ruiner l'hôpital », répondit Elena, essayant de rester calme. « Il ne s'agit pas que d'argent, Elena. C'est une question de hiérarchie. Si je te laisse enfreindre mes ordres, demain tout le monde se croira tout permis. » À son ton, Elena comprit que l'issue de la conversation était déjà scellée. Mathéus avait pris sa décision avant même de l'appeler. « Je suis obligé de te donner un avertissement écrit pour insubordination et utilisation inappropriée des ressources », dit Mathéus en sortant une feuille de sa poche. « Et selon la réaction de la direction, ça pourrait être pire. »« Mathéus, c'est absurde. J'ai sauvé la vie d'un homme blessé », dit Elena, sachant qu'elle parlait dans le vide. « Tu as désobéi à un ordre direct. Et à l'hôpital, il y a des conséquences. » Allongé sur le brancard, Arthur avait tout entendu. Chaque mot de cette réprimande injuste, chaque nuance menaçante dans la voix de l'infirmier-chef. La femme qu'il avait soignée avec tant de soin était maintenant punie pour avoir bien agi. Il serra les poings encore plus fort, luttant contre l'envie de se lever et de révéler sa véritable identité. Elena signa l'avertissement d'une main tremblante, des années de carrière irréprochable, souillées par un seul acte d'humanité. C'était à la fois ironique et révoltant. Quand ils retournèrent aux urgences, les autres infirmières sans tête regardèrent Elena avec un mélange de pitié et de satisfaction malveillante. Sur le visage d'Isabella flottait un sourire triomphant, comme si elle venait de marquer des points dans les intrigues de l'hôpital. « Alors, Elena, ça valait le coup de jouer les héroïnes ?» demanda Isabella à voix basse, en faisant semblant de classer des dossiers. Elena ne répondit pas. Elle rangea silencieusement son poste de travail, prit ses affaires personnelles et son sac. Sa garde était terminée et elle ne voulait qu'une chose, partir et oublier cette nuit maudite. Avant de s'en aller, elle jeta un dernier regard au brancard où reposait Arthur. Il semblait dormir profondément. Sa respiration était régulière et son teint s'était amélioré après les soins. Au moins, elle avait fait une différence pour une personne, même si cela lui coûtait cher. « Rétablissez-vous vite, » murmura-t-elle doucement, pensant qu'il ne l'entendait pas. Mais Arthur l'entendit. Et quand Elena franchit les portes des urgences pour affronter le matin glacial, il ouvrit lentement les yeux. Pour la première fois depuis des semaines, il y avait autre chose dans sa poitrine que de la tristesse et de la colère. Il y avait de la gratitude et de la détermination. Elena marchait vers l'arrêt de bus à l'aube, emmitouflée dans son mince manteau, repensant à ce qui venait de se passer. L'avertissement officiel était déjà dans son dossier, et elle savait que Mathéus n'en resterait pas là. Dans les jours à venir, la moindre erreur deviendrait un prétexte pour le pire. Elle regarda ses mains où des traces de sang persistaient malgré plusieurs lavages. Elle avait bien agi, elle en était certaine. Mais dans le monde où elle vivait, bien agir semblait coûter bien trop cher. Le bus arriva, vide comme toujours à cette heure. Elena s'assit près de la fenêtre et appuya sa tête contre la vitre froide, regardant la ville s'éveiller lentement. Dans quelques heures, elle retournerait pour une nouvelle garde, en faisant comme si de rien n'était. Mais quelque chose
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1: En 1939, l'Allemagne envahit la Pologne. Dès les premières heures, les frontières polonaises sont balayées par des divisions blindées flambant neuves. Des colonnes de chars déferlent, appuyées par l'artillerie motorisée et précédées par une aviation qui domine totalement le ciel. En quelques jours, les routes sont saturées de véhicules militaires, les villes bombardées et l'armée polonaise, pourtant nombreuse, est totalement dépassée. Ce n'est pas une guerre classique, c'est une guerre éclair, une guerre mécanisée. Une combinaison de vitesse, de puissance de feu et de coordination que personne n'avait anticipé. Et le monde entier observe avec stupeur. Mais la question qui est sur toutes les lèvres est, comment est-ce possible? Comment ce pays, écrasé par le traité de Versailles, étranglé par les réparations, ruiné et sanctionné, a-t-il pu reconstituer une machine militaire aussi moderne, aussi redoutable, en si peu de temps? La réponse, elle, ne se trouve pas dans les usines ou dans les états-majors. Elle commence avec quelque chose de bien plus discret. Un simple bout de papier. On l'a appelé le bon méfaux. C'est grâce à eux que l'économie allemande s'est redressée à une vitesse sidérante. Un miracle en apparence, mais en réalité, une pyramide fragile. Capable de faire de l'Allemagne en 6 ans un colosse, mais au pied d'argile. Une pyramide qui allait condamner l'Allemagne à aller toujours plus loin, toujours plus vite, et qui les condamnera aussi à déclarer une guerre perdue d'avance. En écrivant la vidéo, je me suis rendu compte assez rapidement que pour comprendre l'ampleur que prendra ce petit bout de papier, il faut d'abord comprendre la situation catastrophique dans laquelle était l'Allemagne au sortir de la Première Guerre mondiale. À première vue, on pourrait se dire que ça allait à peu près, étant donné que c'est l'une des seules puissances majeures de son camp qui finit pas complètement démantelée. Et surtout que son territoire et son cœur industriel est resté totalement intact, étant donné que quasiment aucun combat n'a eu lieu sur le sol allemand durant la guerre. Sauf que pas du tout. Déjà, la fin de la guerre amène aussi énormément d'instabilité politique. Mais surtout, elle amène le traité de Versailles, qui, mérité ou non, va imposer à l'Allemagne de rembourser énormément d'argent aux vainqueurs de la guerre. Ce qui, sur une économie déjà à bout de souffle à la fin de la guerre, va pas avoir de super effets. Bref, début 1923, la nouvelle République allemande n'a plus de quoi payer. Alors, la Belgique et la France vont occuper cette toute petite partie de l'Allemagne qui s'appelle la Ruhr, et qui est le cœur industriel et minier de l'Allemagne. Tout ça, vous vous en doutez, pour être payé. Et le gouvernement allemand va répondre d'une façon un peu paradoxale. Il va encourager à la grève. Pourquoi? Parce qu'il veut protester contre l'occupation. Mais une grève générale, ça veut dire usine à l'arrêt et aussi salaire à verser. Et qui va payer ses travailleurs lorsque les recettes fiscales s'effondrent? L'État. Et comment l'État paie? Il imprime de la monnaie. Beaucoup de monnaie. Trop de monnaie. On entre alors dans le cercle vicieux de l'hyperinflation, qui terrorise d'ailleurs les Allemands encore aujourd'hui. On imprime de la monnaie en continu, jusqu'à ce qu'il faille un porte-monnaie rempli pour s'acheter une baguette, puis une valise, puis une brouette, et qu'au final, ce soit plus rentable d'en faire du papier peint ou de jouer avec que de l'utiliser pour acheter des choses. Bon, heureusement, à partir de fin 1924, début 1925, ça commence à aller un peu mieux. Les Américains font un prêt massif, pas mal de réformes sont faites, et les paiements des réparations de guerre liées au traité de Versailles sont rééchelonnés. L'économie allemande repart plutôt bien, la monnaie est stabilisée et le chômage diminue. Et une période surnommée les années d'or commence. Une période de relative prospérité, que ce soit économiquement ou culturellement. Et pas qu'en Allemagne d'ailleurs, aux États-Unis ou en France aussi. Mais une période qui ne va pas durer très longtemps. Parce que le 24 octobre 1929 a lieu le jeudi noir. Ce qui est, sans trop rentrer dans les détails, un krach boursier qui part des États-Unis et qui va petit à petit se transmettre aux autres pays du monde. Ce qui va mettre l'économie des États-Unis un peu à genoux et entraîner dans son sillage toutes celles qui en sont dépendantes. Et vous savez qui en était particulièrement dépendant? Oui, les Allemands, qui étaient sortis de leur propre crise 4 ans plus tôt, grâce justement aux prêts américains. Suite à ça, le crédit starie, les usines ralentissent, les faillites se multiplient, Le chômage explose. En 1932, on compte environ 6 à 7 millions de chômeurs. 6 à 7 millions de personnes sans travail dans un pays qui, seulement quelques années plus tôt, pensait enfin être parti. La conséquence politique est directe. Quand le quotidien devient incertain, les électeurs cherchent des réponses simples et des réponses fortes. Les partis extrémistes prospèrent comme d'habitude sur la colère et la peur. Et le fameux
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4: 2 milliards de passes par jour. Sur tous les continents, dans tous les pays, à toutes les heures. Du trader qui s'agite sur le parquet de Wall Street au fermier qui récolte des cerises de café sur les hauteurs du plateau éthiopien, la planète entière consomme la même substance. Elle est dans votre cuisine, sur votre bureau, probablement dans votre sang en ce moment. La caféine est la substance psychoactive la plus consommée de l'histoire de l'humanité. On la vend dans des gobelets en carton, on la parfume à la vanille, on la décore de lait moussé et de sirop de caramel. Les sultans ottomans ont essayé de l'interdire, le pape l'a condamné. Des rois européens l'ont déclaré illégal. Personne n'a jamais réussi à s'en débarrasser. Ce que personne ne réalise, c'est que cette petite habitude quotidienne, ce geste anodin que vous répétez chaque matin, est le produit d'une histoire de 15 siècles. Une histoire faite de vols, de guerres, d'esclavage, de révolutions et de fortunes colossales. Et tout a commencé par un accident dans les montagnes d'Éthiopie. Région de Kaffa, quelque part autour du 9e siècle. Un berger du nom de Kaldi surveille son troupeau de chèvres dans les collines verdoyantes de la Corne de l'Afrique. Un jour, il remarque que ces bêtes se comportent de façon étrange. Après avoir brouté les baies rouges d'un arbuste qu'il ne connaît pas, les chèvres se mettent à bondir dans tous les sens. Elles sautent, elles courent, elles refusent de dormir. Kaldi, intrigué, décide de goûter ces fameuses baies. Et quelques minutes plus tard, il ressent exactement la même chose. Une énergie soudaine. Un esprit plus vif, une sensation qu'il n'avait jamais éprouvée. La légende raconte qu'il apporte sa découverte aux moines d'un monastère voisin. Les moines, sceptiques, jettent d'abord les baies au feu. L'arôme qui s'en dégage est tellement envoûtant qu'ils changent d'avis, récupèrent les grains brûlés dans les braises, les écrasent et les mélangent à de l'eau chaude. Cette nuit-là, pour la première fois, ils arrivent à rester éveillés pendant toute la durée de la prière nocturne. Bon, est-ce que cette histoire est vraie ? Probablement pas, du moins pas dans tous ses détails. Le récit de Kaldi et ses chèvres n'apparaît dans aucun texte avant le XVIIe siècle, et il a toutes les caractéristiques d'un mythe fondateur reconstruit après coup. Mais ce qu'on sait avec certitude, c'est que le café est bien originaire des hauts plateaux éthiopiens dans la province de Kaffa. Le mot café lui-même vient très certainement de cette région. Même si certains linguistes défendent une origine arabe liée au mot kawa, les habitants locaux des montagnes éthiopiennes consommaient les baies de différentes façons, et aucune d'entre elles ne ressemblait à ce qu'on boit aujourd'hui. Certains les mâchaient directement mélangées à de la graisse animale pour fabriquer une sorte de barre énergétique primitive que les guerriers emportaient en campagne. D'autres les faisaient fermenter pour en tirer une boisson légèrement alcoolisée. D'autres encore préparaient une décoction à base de feuilles de caféier, pas des grains, mais des feuilles, une pratique qui existe encore dans certaines régions d'Éthiopie. Ce qui est fascinant, c'est que pendant des siècles, le café est resté un secret régional, une curiosité locale, connue uniquement dans la Corne de l'Afrique, sans que personne n'imagine qu'elle allait un jour conquérir la planète. Cette décision de garder le café confiné à l'Éthiopie allait changer avec les routes commerciales qui traversaient la mer Rouge. Les marchands arabes qui faisaient le commerce des épices et de l'encens entre l'Afrique de l'Est et la péninsule arabique finissent par découvrir ces fameuses baies. Et c'est au Yémen, de l'autre côté de la mer Rouge, que tout bascule. Au XVe siècle, les moines soufis du Yémen adoptent le café pour la même raison que les moines éthiopiens, la prière. Les longues heures de méditation et de récitation nocturne exigent une endurance que le corps humain a du mal à fournir naturellement. Le café devient leur allié. Ils l'appellent kahwa, un mot arabe qui désignait à l'origine le vin. Le parallèle n'est pas anodin. Ce nouveau breuvage procure une forme d'ivresse, mais une ivresse de lucidité plutôt que de confusion. Et contrairement au vin, il ne viole aucun interdit religieux. Du Yémen, le café se propage à une vitesse considérable à travers le monde arabe. La Mecque, Médine, Le Caire, Damas et finalement Constantinople. Partout où il arrive, il provoque le même phénomène. Des établissements dédiés à sa consommation commencent à ouvrir leurs portes. On les appelle les cafés canés, littéralement les maisons du café. Imaginez un instant ces lieux dans les ruelles animées du Caire au XVIe siècle. Des hommes assis sur des tables.
2: Une livre de sucre coûtait à l'ouvrier anglais moyen une journée entière de salaire.
5: Les ouvriers. Bonsoir à tous, ça fait du bien de vous retrouver. Je vous donne rendez-vous le 12 septembre 1974. Nous sommes dans un pays aussi mystérieux qu'enchanteur, l'Éthiopie. L'Éthiopie, c'est pas un pays dont on parle beaucoup. Mais en 1974, l'histoire de cette nation va basculer. Lui, Haïlé Selassie Ier, empereur d'Éthiopie, est arrêté par l'armée. Haïlé Selassie, c'est pas un monarque comme les autres. Il est considéré comme un descendant du roi Salomon. Il est vénéré comme un dieu vivant par le mouvement Rastafari.
6: That Haïlé Selassie is the king of kings and lord of lords, coming straight to the line of King Solomon and King David.
5: Mais voilà, en 1974, son règne se termine brutalement. Un an plus tard, Selassie va trouver la mort dans de troubles circonstances. Alors, quel est le récit de ce flamboyant roi d'Éthiopie? Pourquoi était-il considéré comme une divinité? Et pourquoi la fin de son règne fut si sanglante? Pour comprendre sa chute, il faut revenir au début. Et ça tombe bien parce que j'ai préparé un récit rien que pour vous. Ouais, ce soir, je vais vous raconter la tragique histoire du dernier empereur d'Éthiopie. Pour commencer notre récit, j'aimerais vous emmener en 1930. Où est-ce qu'on atterrit aujourd'hui? Vous l'avez compris, en Éthiopie. Plaçons le décor. L'Éthiopie, c'est quoi au juste? Le pays se trouve dans la corne de l'Afrique, à l'est du continent. L'Éthiopie est accrochée au haut plateau africain, culminant parfois à plus de 2000 mètres d'altitude. À l'est, les plaines s'ouvrent vers la Somalie. Au nord, les montagnes tutoient l'Érythrée. À l'ouest, les terres descendent vers le Soudan. Au sud, les savanes s'étendent vers le Kenya. Mais l'Éthiopie, ce n'est pas seulement une géographie. C'est aussi et surtout une histoire hors norme. Et ouais, il s'agit de l'un des rares états africains à revendiquer une continuité politique millénaire. Des royaumes antiques comme celui d'Aksum dominaient déjà les routes commerciales.
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1: Bonsoir à tous, bienvenue dans C'est dans l'air. Y a-t-il une taupe à la Maison Blanche? C'est la question qui hante l'entourage de Donald Trump à quelques jours de la publication d'un livre explosif. Les citations sont tellement précises que l'administration Trump se demande si des réunions hautement sensibles n'ont pas été enregistrées. Bref, s'il y a oui ou non un traître dans l'équipe de Donald Trump, on découvre comment la Maison Blanche, par exemple, a tenté d'étouffer l'affaire Epstein, mais aussi des détails très intimes de la vie du président américain. Et l'après-Trump a déjà commencé puisqu'il aurait choisi son héritier. Le livre qui fait trembler Trump et la Maison Blanche, c'est le titre de notre émission ce soir avec Alain Bauer. Bonsoir.
2: Bonsoir.
1: Vous êtes professeur émérite au Conservatoire des Arts et Métiers, auteur de La vérité sur le système Epstein aux éditions First. Bonsoir Vincent Hugeux.
3: Bonsoir Aurélie.
1: Vous êtes journaliste indépendant, spécialiste des enjeux internationaux. Vous avez écrit Les fers et le fouet, une histoire raisonnée de l'esclavage aux éditions Perrin. Ben Barnier, bonsoir. Bonsoir. Vous êtes grand reporter à France Info TV, spécialiste des questions internationales. Vous avez travaillé à ABC News. Nicole Bacharan, bonsoir.
4: Bonsoir.
1: Vous êtes historienne et politologue, spécialiste des États-Unis, auteur du livre Requiem pour le monde libre aux éditions de l'Observatoire. Un autre livre dont vous allez beaucoup entendre parler, il s'appelle Regime Change, changement de régime. Il a été écrit par deux journalistes du New York Times, Maggie Haberman et Jonathan Swan. Pourquoi fait-il autant paniquer la Maison Blanche?
3: Alors, petit prologue, Regime Change, c'est sans doute le seul qui fonctionne. Ça n'a marché ni au Venezuela, ni en Iran. En revanche, on peut s'interroger sur les changements ontologiques du régime qu'incarne l'administration Trump. Pourquoi il suscite un tel vent de panique? Parce que je crois que ça n'est pas exagéré de le définir ainsi. Parce que précisément, hein, vous y faisiez allusion à l'instant, il y a cette suspicion que le verbatim d'échange dans la Situation Room, qui, en termes de sécurité, devrait être l'endroit au monde où il est impossible de capter, ne serait-ce qu'un soupir, eh bien, que, vu la précision des échanges reconstitués par les deux auteurs du New York Times, l'idée que, peut-être, effectivement, à un moment donné, quelqu'un ait pu faire fuiter tout ou partie de conversation qui, effectivement, renvoie aux turpitudes abyssales de la Maison Trump.
1: Et ce qui fait dire à une source à la Maison Blanche qui parle auprès du média Axios, nous craignons que certaines de nos conversations les plus sensibles aient été enregistrées et nous ignorons lesquelles.
4: Oui, et donc il y a trois petites choses. Le journaliste Bob Woodward, qui était celui des hommes du président au temps de Nixon, a publié beaucoup de livres avec des dialogues à la suite d'une présidence, mais il le disait, il reconstituait les dialogues d'après les interviews faites après la présidence. Là, on est en direct. Donc il y a forcément, si c'est exact, si ces dialogues sont exacts, il y a forcément quelqu'un qui a raconté au minimum dans les jours qui ont suivi, ou au pire, qui a enregistré. Et la psychose des enregistrements à la Maison Blanche, c'est une vieille affaire, je vous raconte en 30 secondes. Les premiers enregistrements, c'est Franklin Roosevelt, pendant la guerre, qui a eu le prototype du magnétophone, ça n'existait pas, installé dans une pièce en dessous, qu'il déclenche en appuyant sur l'interrupteur de sa lampe. Et à l'époque, c'était aussi crucial, on était en pleine guerre, il avait peur qu'une mauvaise citation, un journaliste qui rapporterait quelque chose d'un peu inexact, ne déclenche une crise, puisque la crise était là. Et après, il y a des présidents qui ont vraiment pris goût. Kennedy, Johnson et Nixon, qui les a laissés brancher, les magnétos, en permanence, qui les a oubliés, ce qui a amené sa chute. Donc, c'est une vieille psychose à la Maison Blanche. Mais, en tout cas, dans cette affaire-là, on a deux possibilités, et je pense qu'on peut dire que les textes rapportés sont certainement à peu près exacts. Donc, soit il y a quelqu'un ou plusieurs personnes, sait-on jamais, qui sont complètement incompétents, ils ne se rendent pas compte que c'est une affaire de sécurité nationale et qui veulent briller auprès des médias, soit vous avez des gens qui se disent il faut essayer d'entraver Trump en révélant ses projets, en abîmant son image.
1: Est-ce qu'il y a une taupe à la Maison Blanche? Est-ce qu'on peut se poser la question d'un complot contre Donald Trump?
2: Mais je crois que Vincent avait cadré le débat. Regime change, c'est le changement du mode opérationnel de la Maison-Blanche. Il y a deux mois, Mme Wiles, chef de cabinet, racontait que Donald Trump était comme son père, un alcoolique invétéré, et qu'elle le traitait comme tel, en mettant en photographie...
4: Un tempérament d'alcoolique, disait-elle.
5: Il ne boit pas
2: en mettant,
5: Trump,
2: oui, en mettant... la logique du fonctionnement, voilà. En disant, voilà, il faut le désinhiber, il est addicté à toute une série de trucs, et elle racontait ça au grand jour, en mettant en photo d'ailleurs tous les autres, pour éviter d'être seul au cas où il y aurait eu des répercussions. Donald Trump, il parle tout le temps, y compris aux deux journalistes en question. Oui. Il leur a parlé.
1: On dira ce qu'il leur a... Enfin, on donnera les déclarations tout à l'heure, elles sont croustillantes.
2: Oui, voilà. Donc, il n'y a pas de surprise. En fait, tout le monde parle tout le temps à la Maison-Blanche, puisque la logique du président est lui-même de parler tout le temps sur tout. Et deuxièmement, c'est vrai que la Situation Room, c'est particulier, mais il n'y a aucune des événements qui se passent dans la Situation Room, qui sont dans le livre, qui relève de la sécurité nationale. Elles relèvent tous de la gestion personnelle de problématiques de Donald Trump. On ne parle pas d'affaires d'État, ce qui est très différent d'ailleurs de tous les livres de Woodward, parce que vous avez cité à très juste titre ce qui me paraît être le premier livre emblématique qui sont Les Hommes du Président, All the President's Men, qui a fait un film remarquable. Mais en fait, Woodward, quand il raconte les deux mandats Bush, c'est très précis, c'est quelques mois après que les événements se soient passés, alors qu'il est encore président, parce qu'il y a quatre livres, je crois, ou cinq livres, sur Bush va en guerre, après la guerre, la guerre ratée, etc. Et il a d'ailleurs publié 20 entretiens avec Donald Trump, sur lesquels je me suis replongé d'ailleurs suite à la lecture du livre en question. Donc en fait, il y a une tradition d'accélération des informations, et tout l'entourage de Donald Trump, il n'y a pas besoin de taupe, c'est ça qui est extraordinaire, tout l'entourage de Donald Trump, pour des raisons extraordinairement dires, dont Donald Trump lui-même, participe avec une détermination remarquable à la diffusion de beaucoup de ces informations.
1: C'est vrai que ce qui étonne, si jamais il y a eu enregistrement audio, c'est que la Situation Room, même s'il ne s'agit pas d'une affaire de sécurité nationale, a été le théâtre de réunions très importantes, notamment au sujet de l'affaire Epstein, où Donald Trump d'ailleurs n'était pas présent, on peut le questionner aussi. Le fait est que les retranscriptions qui sont faites le sont au mot près, et forcément ça interroge.
6: Moi, ce qui me fait quand même rire, parce que même si tout cela est dramatique dans ce Trump 2, c'est que c'est quand même la logique de l'arroseur arrosé. On ne voit pas comment Trump pourrait faire un procès à qui que ce soit de ne pas respecter les secrets, de respecter certains protocoles. Donald Trump, c'est quand même monsieur qui est parti avec les dossiers les plus secrets de la Maison-Blanche qu'il a ramené chez lui dans sa villa privée à Mar-a-Lago. Donald Trump, c'est quand même monsieur qui prend son téléphone, qui fait une copie d'écran de ses échanges avec le patron de l'OTAN et qu'il le publie à la terre entière. Donc ça va être difficile pour lui de dire attention, des choses dont d'abord à parler. Susie Wiles, quand elle part avec J.D. Vance, vice-président et la chef de cabinet, ça, non, ça reste entre nous. C'est impossible de faire ce procès-là. Évidemment, il y a quand même des choses qui sortent et quelque part, il peut s'y attendre.
1: Parce que Nicole Bacharan a dit qu'il y a deux pistes en gros. Ou l'incompétence, c'est-à-dire que ça fuite, on ignore en fait quelle est l'ampleur de ce qu'on fait fuiter, ou alors c'est intentionnel et quelqu'un veut nuire à Donald Trump. Vous pensez quoi de ces deux pistes, Vincent Huger?
3: Je suis par principe réfractaire à la théorie du complot. Donc, je m'en tiens à ce stade, et sous bénéfice d'inventaire, à ce scénario, je dirais, de l'amateurisme top niveau, si vous me permettez ce pauvre mot d'esprit. J'ai été frappé par une déclaration, d'ailleurs qui figure dans les extraits qui ont déjà été diffusés par le New York Times, du bouquin en question, c'est le fameux Dan Bongino, ancien podcasteur qui a été propulsé à la surprise générale dans le fauteuil numéro 2 du FBI, fauteuil qu'il n'occupe plus aujourd'hui, et qui dit « Cette affaire, c'est notre affaire Iran-Contra ». Je le cite parce que c'est un peu abscon pour les téléspectateurs français, mais c'est une affaire énorme, et ça nous ramène à l'Iran, c'est aussi pour ça, c'est une sorte de clin d'œil de l'histoire, puisqu'on est dans les années 80, deuxième mandat de Ronald Reagan, et vous avez un coup tordu magnifique, qui est mené notamment par un colonel, Oliver North, qui consiste à livrer des armes à l'Iran, et en contrepartie à obtenir la libération de 7 otages du Hezbollah et financer les contras d'extrême droite nicaraguayens. Donc si vous voulez, dans la psyché américaine, Iran-Contra, c'est colossal. Et qu'un Dan Bongino, bon, qui n'est pas toujours un modèle de mesure et de lucidité, assimile ce qui se joue aujourd'hui, en dépit de la trivialité du contenu, à un scandale de cette nature, c'est quand même très préoccupant pour l'entourage de Donald Trump.
1: Ça pourrait avoir quel impact, selon vous, les conséquences ?
3: Si vous voulez, on revient toujours à la même histoire. Il y a un socle incoercible de vraisemblablement 30% des électeurs américains qui suivraient Donald Trump en enfer, et ça tombe bien parce que c'est là qu'il les emmène. Bon. Mais ces gens-là, donc, pour eux, c'est du mensonge, c'est des fake news, c'est ces élites exécrables de la côte Est qui, évidemment, sont en train de saper la geste héroïque de Donald Trump. Donc ça, irrécupérable, d'une certaine manière. Mais ce qui se joue, c'est bien, évidemment, les 20 autres % de ceux qui étaient des Trumpistes de stricte obédience et qui sont troublés à la fois par son aventurisme militaire et aussi, il faut le dire, par ses turpitudes personnelles et intimes. Et donc c'est en ce sens qu'effectivement ça peut ébranler un peu ce qui reste de l'édifice.
1: On va maintenant aller dans le détail des révélations qui sont dans ce livre qui sort dans quelques jours, mais il y a déjà les bonnes feuilles qui ont fuité. Que révèle ce livre? À quel point fait-il trembler la Maison Blanche? Y a-t-il une taupe? Nicolas Bidart, Christophe Roquet.
5: Le livre fait déjà l'effet d'une bombe aux États-Unis, avant même sa parution. Une enquête sur Donald Trump et son second mandat. La Maison Blanche a été ébranlée par des révélations stupéfiantes du New York Times. Des hauts responsables de la Maison Blanche pensent que les journalistes du New York Times, Maggie Haberman et Jonathan Swan, ont obtenu des enregistrements audio de réunions dans la Situation Room pour leur livre à venir. Ces nouvelles révélations dévastatrices venues de l'intérieur, la Maison Blanche ne les qualifie pas de tissu de mensonge.
7: 500 pages, 14 mois d'enquête, près de 1000 entretiens, menés par de réputés journaliste du New York Times. Par le passé, le duo s'est montré très bien informé. L'un de leurs derniers scoops, le récit des derniers jours, ayant précédé la guerre en Iran.
8: Le 26 février, le président Trump a tenu une dernière réunion décisive avec son équipe dans la Situation Room.
9: Trump est assis autour de la table avec son cercle restreint.
8: Il a demandé ce que les gens en pensaient.
9: Et Rubio a déclaré « Si l'objectif est un changement de régime, nous ne devrions pas le faire ».
7: Alors, que révèle leur nouveau livre? Des scènes de la vie du président américain très détaillées et son goût pour le luxe très prononcé.
10: Un matin, la porte-parole de la Maison Blanche, Caroline, est entrée.
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